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Excellent jeudi soir à vous. Comment ça va? C'est Jason qui est là. Ah, moi, ça va très bien. Merci de le demander. On est ensemble comme ça jusqu'à minuit et je veux en profiter pour faire une belle salutation à toute l'équipe chez Finition de béton BL de Plessisville, bien branché chez nous. Bonne soirée!

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3: 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Après plusieurs années de procédures judiciaires, les victimes de l'ancien pasteur Claude Guillot seront indemnisées à la suite d'une action collective. Les deux demandeurs principaux recevront un total de 1,4 million de dollars pour des pertes financières et des dommages moraux, soit moins que les 4 millions réclamés. Claude Guillot et deux églises baptistes, dont celle de Victoriaville, ont été reconnus responsables des abus subis par les victimes. Le collectif éco-citoyen d'Arthabasca et de l'Érable souhaite que les enjeux environnementaux occupent une plus grande place dans la campagne électorale. Le groupe invite les électeurs à comparer les engagements des partis concernant notamment la qualité de l'air, de l'eau et des sols, ainsi que la protection des milieux naturels et agricoles. Il estime que l'environnement devrait faire partie des critères considérés lors du vote du 5 octobre. La Ville de Princeville lance Partage Club, une application qui permet aux citoyens de se prêter des objets entre voisins. Pour le lancement, 140 licences annuelles gratuites sont offertes selon le principe du premier arrivé, premier servi. Les villes de Victoriaville et Plessisville ont également déployé l'application sur leur territoire. Et maintenant, la météo dans la région, ce soir et cette nuit, c'est quelques nuages et le minimum est de 7 degrés, mais on peut ressentir jusqu'à 11 degrés dans certains secteurs.
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Le cégep de Victoriaville a inauguré hier sa nouvelle résidence étudiante située au centre-ville de Victo. C'est un projet de 15 millions de dollars et ça va permettre d'ajouter 77 chambres à l'offre d'hébergement du cégep. D'ailleurs, notre collègue journaliste Claude Marquis a un article complet que vous pouvez aller lire sur monvicto.com.

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4: Voici vos nouvelles, Arsenal Média. Après plusieurs années de procédures judiciaires, les victimes de l'ancien pasteur Claude Guillot seront indemnisées à la suite d'une action collective. Les deux demandeurs principaux recevront un total de 1,4 million de dollars pour des pertes financières et des dommages moraux, soit moins que les 4 millions réclamés. Claude Guillot et deux églises baptistes, dont celle de Victoriaville, ont été reconnus responsables des abus subis par les victimes. Le collectif éco-citoyen d'Arthabasca et de l'Érable souhaite que les enjeux environnementaux occupent une plus grande place dans la campagne électorale. Le groupe invite les électeurs à comparer les engagements des partis concernant notamment la qualité de l'air, de l'eau et des sols, ainsi que la protection des milieux naturels et agricoles. Il estime que l'environnement devrait faire partie des critères considérés lors du vote du 5 octobre. La Ville de Princeville lance Partage Club, une application qui permet aux citoyens de se prêter des objets entre voisins. Pour le lancement, 140 licences annuelles gratuites sont offertes selon le principe du premier arrivé, premier servi. Les villes de Victoriaville et Plessisville ont également déployé l'application sur leur territoire. Et maintenant, la météo dans la région, ce soir et cette nuit, c'est quelques nuages et le minimum est de 7 degrés, mais on peut ressentir jusqu'à 11 degrés dans certains secteurs.

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Excellent jeudi soir à vous. Comment ça va? C'est Jason qui est là. Ah, moi, ça va très bien. Merci de le demander. On est ensemble comme ça jusqu'à minuit et je veux en profiter pour faire une belle salutation à toute l'équipe chez Finition de béton BL de Plessisville, bien branché chez nous. Bonne soirée!

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4: Voici vos nouvelles, Arsenal Média. Après plusieurs années de procédures judiciaires, les victimes de l'ancien pasteur Claude Guillot seront indemnisées à la suite d'une action collective. Les deux demandeurs principaux recevront un total de 1,4 million de dollars pour des pertes financières et des dommages moraux, soit moins que les 4 millions réclamés. Claude Guillot et deux églises baptistes, dont celle de Victoriaville, ont été reconnus responsables des abus subis par les victimes. Le collectif éco-citoyen d'Arthabasca et de l'Érable souhaite que les enjeux environnementaux occupent une plus grande place dans la campagne électorale. Le groupe invite les électeurs à comparer les engagements des partis concernant notamment la qualité de l'air, de l'eau et des sols, ainsi que la protection des milieux naturels et agricoles. Il estime que l'environnement devrait faire partie des critères considérés lors du vote du 5 octobre. La ville de Princeville lance Partage Club, une application qui permet aux citoyens de se prêter des objets entre voisins. Pour le lancement, 140 licences annuelles gratuites sont offertes selon le principe du premier arrivé, premier servi. Les villes de Victoriaville et Plessisville ont également déployé l'application sur leur territoire. Et maintenant, la météo dans la région, ce soir et cette nuit, c'est quelques nuages et le minimum est de 7 degrés, mais on peut ressentir jusqu'à 11 degrés dans certains secteurs.
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Le cégep de Victoriaville a inauguré hier sa nouvelle résidence étudiante située au centre-ville de Victo. C'est un projet de 15 millions de dollars et ça va permettre d'ajouter 77 chambres à l'offre d'hébergement du cégep. D'ailleurs, notre collègue journaliste Claude Marquis a un article complet que vous pouvez aller lire sur monvicto.com.

0: dû m'enseigner.
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2: Voici vos nouvelles, Arsenal Média. Après plusieurs années de procédures judiciaires, les victimes de l'ancien pasteur Claude Guillot seront indemnisées à la suite d'une action collective. Les deux demandeurs principaux recevront un total de 1,4 million de dollars pour des pertes financières et des dommages moraux, soit moins que les 4 millions réclamés. Claude Guillot et deux églises baptistes, dont celle de Victoriaville, ont été reconnus responsables des abus subis par les victimes. Le collectif éco-citoyen d'Arthabasca et de l'Érable souhaite que les enjeux environnementaux occupent une plus grande place dans la campagne électorale. Le groupe invite les électeurs à comparer les engagements des partis concernant notamment la qualité de l'air, de l'eau et des sols, ainsi que la protection des milieux naturels et agricoles. Il estime que l'environnement devrait faire partie des critères considérés lors du vote du 5 octobre. La Ville de Princeville lance Partage Club, une application qui permet aux citoyens de se prêter des objets entre voisins. Pour le lancement, 140 licences annuelles gratuites sont offertes selon le principe du premier arrivé, premier servi. Les villes de Victoriaville et Plessisville ont également déployé l'application sur leur territoire. Et maintenant, la météo dans la région, ce soir et cette nuit, c'est quelques nuages et le minimum est de 7 degrés, mais on peut ressentir jusqu'à 11 degrés dans certains secteurs.
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1: Oh! Oh, qu'on va avoir une belle journée, la gang, et bon vendredi aussi. 5h59 minutes. Tommy Coderre qui est en studio avec vous pour vous accompagner dans On part ça de même partout à travers le centre du Québec. À tous ceux et celles qui viennent de se réveiller, à ceux et celles qui sont sur la route déjà au travail aussi, peu importe où vous êtes dans votre routine, je vous souhaite un excellent matin. Courte semaine, ça fait du bien pour de vrai. Les 4 jours, là, ça apparaît un petit peu. Puis aujourd'hui, il y en a peut-être qui ont l'impression qu'on est seulement jeudi, mais non, demain, c'est samedi, puis c'est le week-end. Hein? Journée qui commence un peu fraîche, on va se le dire. On est à 9 degrés seulement, là, présentement. On attend, pareil, 21 pour la journée, avec un temps généralement ensoleillé, quelques petits nuages par-ci, par-là, mais ça va être une belle journée chaude. Une journée normale. T'sais, pas trop chaud, pas trop froid. Moi, je pense que ça va être parfait. Ce soir, cette nuit, on retombe à 9 degrés, par exemple. Une nuit très froide, hein? C'est la température qu'il fait ce matin. Fait que peut-être refermer les fenêtres si vous êtes plus dans le côté frileux de la chose. Pour samedi demain, on parle de 23, gros soleil encore une fois. Ça commence très, très bien la fin de semaine. Puis après ça, dimanche, c'est du temps gris avec de la pluie. Donc, profitez-en ce soir, dans la nuit aussi. Il va faire beau, quoique froid. Et demain, c'est là où on peut vraiment faire ce qu'on veut. Sarah Vanderzin avec Fortune Tellers. On commence ça comme ça avec une de mes préférées. Et moi, je trouve que la journée commence très, très bien. On a la saison des amants aussi qui s'en vient. JF Posé qui nous chante « Emmêlé dans ses cheveux ». Et tout de suite après, on fait le tour de l'actualité ensemble ce matin. Et il y en a beaucoup de sujets à couvrir. Je vous le dis tout de suite, ça a brassé dans les dernières heures. Vous écoutez toujours On passe de même, 6 heures tapantes. Bon réveil.

L'excellent JF posé qu'on vient d'entendre à 6h11. On y va pour notre tour de l'actualité. Je vous dis, il y en a beaucoup à couvrir ce matin. Je vous invite à lever le son, à être attentif et attentive. On va commencer par une peine de 6 ans de détention qui pend au bout du nez là, d'un camionneur irresponsable, on le rappelle, qui était tellement absorbé par son jeu en ligne sur son téléphone pendant qu'il conduisait, qui a causé la mort en 2022 là, d'une mère et de son fils dans un carambolage, qui s'est passé du côté de Brossard. D'ailleurs, le père de l'enfant et le mari de la femme qui ont perdu la vie là, a mentionné directement en salle d'audience au palais de justice de Longueuil, pour un simple jeu vidéo, mon garçon de 11 ans est mort. C'est triste comme histoire. Son garçon qui a perdu la vie donc le 19 juillet 2022 aux côtés de sa mère Nancy Lefrançois qui avait 42 ans à l'époque. Vers 22h30, on circulait sur la route 30 à Brossard. On a perdu le contrôle tout simplement et le conducteur a même pas essayé de freiner en fait, parce qu'il était trop absorbé par son jeu vidéo. D'ailleurs, dans les caméras là, qui étaient à l'intérieur du véhicule, on peut voir le reflet de l'écran, là, preuve irréfutable, évidemment, qu'il était en train de jouer sur son téléphone. C'est triste. Et durant les heures là, qui précédaient le carambolage, il avait commis 43 infractions au code de la sécurité routière, notamment le dépassement d'heures de conduite et de temps de repos qui était insuffisant. En plus des deux victimes qui ont malheureusement perdu la vie, il y avait une dizaine d'autres automobilistes qui avaient été blessés dans le même événement. On se déplace maintenant du côté des hôpitaux avec des intelligences artificielles médicales qui apprennent présentement à envoyer des fax. C'est fou! Les applications médicales là, d'intelligence artificielle qui ont été conçues pour les médecins du Québec doivent maintenant se résigner à intégrer le fax, qui est une technologie, on s'entend, qui est archaïque, là, mais toujours omniprésente dans le réseau de la santé, là, dans leur programme. C'est très paradoxal, évidemment, on développe des outils d'intelligence artificielle qui sont hyper avancés, mais on doit leur apprendre à utiliser le fax parce que oui, il y a encore des médecins et des gens là, dans le réseau de la santé qui l'utilisent. C'est quand même assez fou. Le gouvernement de François Legault là, qui avait promis la disparition du fax dans le système de la santé pour 2023, télécopier là, des requêtes médicales, fait toujours partie du quotidien maintenant hein, des

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1: Et à l'aise. Pour Transat, c'est un retour en arrière, évidemment. Les nouveaux prêts fédéraux qui totalisent donc 400 millions de dollars qui va porter la dette de l'entreprise à plus de 2 milliards de dollars. L'an dernier, Ottawa avait accepté aussi d'effacer 440 millions de la dette de 772 millions là, pendant que Transat était coincé là, évidemment, avec la pandémie. La charge totale de l'entreprise là, qui était alors passée de 2,2 milliards à 1,8. Le bond des prix du carburant, évidemment, saigne les finances de Transat. On a gonflé ses coûts de 150 millions en 3 mois seulement, ça n'a pas de bon sens. Ça leur coûte 105 millions de plus juste pour gazer. Pire encore, l'entreprise n'a pas été capable d'augmenter ses prix là, pour compenser évidemment ce coût-là, ne serait-ce qu'en partie, là, contrairement à d'autres concurrents. On parle ici là, ce matin, entre autres, de Air Canada. On va en parler justement du Canada. On va parler du Costco aussi et des épiceries. Il y a plusieurs produits qui sont vendus en marché là ou grande surface qui affichent en évidence les mots Canada sur l'emballage, mais qui proviennent des États-Unis. Donc, ne vous faites pas berner. C'est une technique qui est utilisée depuis des années et des années là, dans l'affichage et c'est techniquement légal. Par contre, c'est évidemment... Ça induit en erreur les consommateurs parce que c'est vraiment des produits qui sont américains ou qui proviennent d'ailleurs là. Mais là, évidemment, on parle des produits des États-Unis à cause justement de la tension là entre les deux pays puis du boycott américain qui est toujours omniprésent dans vraiment là, l'actualité. Il y a beaucoup de gens qui ont recommencé à acheter des produits qui sont 100% canadiens, qui sont 100% québécois. Évidemment, ce matin, je ne prends place ni d'un côté ni de l'autre. Je fais juste mentionner les faits. Faites attention, il y a plusieurs étiquettes qui portent à confusion. Faut toujours regarder derrière la boîte là, dans les petits caractères là, pour voir si vraiment c'est des produits qui sont canadiens ou non. Ça fait le tour là, des médias, donc j'ai comme l'impression que cette loi-là pourrait être adaptée en conséquence là dans les prochains jours. On verra bien. Je vous rappelle qu'on est le 11 septembre. Évidemment, ça fait maintenant un quart de siècle que le traumatisme du 11 septembre a frappé New York. On rendra hommage aujourd'hui aux victimes des attaques et ça va se passer sans Donald Trump, mais en présence du premier maire qui est musulman de son histoire, hein, le maire de New York. Et évidemment, c'est pointé par des conservateurs. Le président américain qui a donc choisi d'assister à une cérémonie qui va se passer au Pentagone, quartier général du ministère de la Défense, proche de Washington, qui avait également été ciblé là, cette journée-là par un avion qui a été détourné là, par des pirates de l'air d'Al-Qaïda. Le vice-président J.D. Vance, lui, va être à New York aux côtés de 4 anciens chefs d'État américains là, qui sont encore en vie. On parle des démocrates Joe Biden, Barack Obama, Bill Clinton et évidemment le républicain George W. Bush qui était président là lors des attentats qui ont tué, je le rappelle, près de 3000 personnes. À leur côté va figurer aussi, évidemment, comme je l'ai dit en début de sujet, le premier maire de la ville qui a porté serment sur un Coran, Zoran Mamdani, qui a 34 ans, qui est issu de la gauche du Parti démocrate. Ça risque évidemment de faire pas mal jaser, mais bon. C'est la réalité des choses. Donald Trump a décidé de ne pas se rendre sur place pour une raison qui, honnêtement, m'échappe un petit peu ce matin. Mark Carney n'a pas l'intention de répliquer à Donald Trump. On sait que Mark Carney a décidé là, de vouloir baisser la température en se contentant, en fait, d'aller vers d'autres solutions au lieu de répliquer, là, encore une fois, aux États-Unis et Donald Trump qui a annoncé son intention de carrément bannir des produits canadiens là, des sols américains. Nous sommes convaincus qu'il existe un accord mutuellement avantageux pour le Canada et les États-Unis. C'est ce qu'il a lancé du côté de Calgary, qui était à ses côtés, là, muni du président ukrainien Volodymyr Zelensky. C'est une déclaration qui, évidemment, ressemble davantage à un vœu plutôt qu'à une réelle possibilité à court terme, parce que pour l'instant, Donald Trump, sur les réseaux sociaux, continue d'insulter le Canada, continue d'insulter le premier ministre Mark Carney en le traitant de gouverneur Carney, en partageant des vidéos de lui en train de lui taper sa tête avec un bâton de hockey. C'est évidemment triste et enfantin comme situation, mais c'est la réalité des choses.

On a, entre autres, Mark Carney qui a décidé de lui se tourner vers des pics qui sont moins directs, mais en même temps très, très clairs. Parce qu'à Calgary, justement, entre Carney et Zelensky, on a signé un partenariat là, de très long terme entre les deux pays. On parle d'une centaine d'années, là, en présentant encore une fois le Canada comme un partenaire sur lequel ses alliés peuvent compter. C'est difficile, évidemment, de ne pas croire que c'est une pique lancée directement là, à Washington et aux États-Unis. On va terminer tout ça avec encore une fois un petit peu d'international. Trump qui fait beaucoup, beaucoup parler parce qu'il a promis hier une dividende de 5 000 $ à chaque citoyen américain adulte si le Parti républicain là entre au Congrès en majorité, de manière majoritaire, à l'issue là, du scrutin législatif qui s'en vient en novembre prochain. L'utilisation du produit des droits de douane, c'est ce qui est visé là, par le président pour financer cet engagement-là. Mais on ne sait pas encore si ça va être réalisable, honnêtement, faisable tout simplement, et si c'est légal. Parce que la loi fédérale américaine interdit quiconque de faire ou offrir un paiement à un électeur pour voter ou ne pas voter, ou voter pour ou contre un candidat. Ça se fait pas, c'est illégal. C'est une infraction volontaire qui est passible de 2 ans de prison et d'une amende de 250 000 $. La promesse de Donald Trump pourrait échapper à ce cadre-là parce qu'elle concerne tous les Américains. On n'a pas visé seulement ceux qui vont voter pour un parti ou un autre. Quel que soit là, le résultat en fait du scrutin, tout le monde va recevoir l'argent en fait si le parti rentre au pouvoir. Versement qui nécessiterait là quand même beaucoup d'argent, puis un vote du Congrès d'ailleurs. Combien ça coûterait en réalité? Il y a environ 277 millions d'adultes de 18 ans et plus aux États-Unis, ce qui voudrait dire que si on leur verse 5 000 $ chaque, ce serait 100 1384 milliards de dollars. C'est 18% du budget de l'État fédéral américain pour 2025. C'est un peu plus que les dépenses militaires des États-Unis qui représentent 13% de leur budget. C'est gigantesque. C'est improbable. Donc, j'ai hâte de voir comment on va réagir à tout ça aux États-Unis. Si on va y croire, ou si vraiment on se laissera pas berner par cette promesse-là. Parce que ça m'étonnerait vraiment que ça aille de l'avant. Ça fait pas mal le tour de l'actualité. Je vous l'avais dit, il y avait beaucoup de sujets à couvrir, mais on le fait ensemble. On retourne en musique avec Sarah Dufour à l'instant. Je suis mêlé, toujours à Vivant.

0: Pas chaud ce matin, mais on va pardonner à Dame Nature parce qu'on a une belle journée devant nous. On va s'en rejaser, inquiétez-vous pas. On s'en va à une courte interruption là à l'instant, mais après ça, information locale, tour de la météo, évidemment, comme je l'ai mentionné, on va s'en reparler. Et puis après ça, c'est de la musique qui vous attend. C'est toujours comme ça le matin, c'est Viva la musique, hein, dans On part ça de même. Sia Amir avec One Plus One, on a Savannah Jade et Marie-Mé pour une nouveauté musicale, Kiss My Glass. On va avoir Dua Lipa, Olivier Dion d'ici à la fin de l'heure aussi. Vous écoutez toujours Viva, bougez pas.
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5: Bon début de journée, ici Claude Marquis, voici vos actualités. Les distilleries canadiennes pourraient être particulièrement touchées par la nouvelle menace commerciale des États-Unis. Plus de la moitié de leur production serait destinée au marché américain, selon Financement Agricole Canada. Le président Donald Trump prévoit interdire la plupart des importations d'alcool canadien à compter du 29 septembre en réaction aux tarifs canadiens. Les éleveurs de volailles du Québec demandent aux partis politiques de s'engager davantage pour soutenir les producteurs de poulets et de dindons. L'organisation réclame notamment la protection de la gestion de l'offre, moins de bureaucratie et des délais plus prévisibles pour les permis de construction. Elle demande aussi d'adapter certaines mesures fiscales et de mieux harmoniser les normes en matière de bien-être animal. Après plusieurs années de procédures judiciaires, les victimes de l'ancien pasteur Claude Guillot seront indemnisées à la suite d'une action collective. Les deux demandeurs principaux recevront un total de 1,4 million de dollars pour des pertes financières et des dommages moraux, soit moins que les 4 millions réclamés. Claude Guillot et deux églises baptistes, dont celle de Victoriaville, ont été reconnus responsables des abus subis par les victimes. Et le Parti libéral et le Parti québécois ont dévoilé leurs engagements pour le secteur agricole. Les libéraux promettent de redistribuer 560 millions de dollars sur 4 ans aux agriculteurs, notamment pour soutenir la relève. Le PQ propose plutôt 450 millions de dollars supplémentaires et veut augmenter la part du budget consacré à l'agriculture. Les deux partis misent aussi sur la réduction du fardeau administratif. C'est ce qui complète vos informations. 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
7: C'est quand même frisquet, encore une fois, ce matin, je vous le rappelle. On attend quand même 21 degrés là aujourd'hui, avec un temps généralement ensoleillé. On s'en sort très bien pour notre début de week-end, là, pour ceux et celles qui terminent leur chiffre aujourd'hui et ensuite commencent déjà à profiter de la fin de semaine. Ce soir, cette nuit, 9 degrés seulement, nuit fraîche. Pour demain samedi, 23, du soleil, profitez-en parce que c'est dimanche où la pluie et le temps gris revient. On parle de 22 avec des averses et d'ailleurs, ça s'étale jusqu'à lundi.
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7: Comment vous allez ce matin? Est-ce que vous avez l'impression que la semaine est loin d'être terminée? Parce que je vous le rappelle, on avait juste 4 jours à faire pour la majorité d'entre nous. Salutations quand même au courage et aux guerriers, en fait. Qui ont travaillé lundi passé, hein, même si c'était un long week-end. Il y en a plusieurs qui étaient en poste. Si c'était votre cas, ben c'était une semaine un petit peu plus normale. Dans tous les cas, on est rendu vendredi quand même, ce qui veut dire que à partir de ce soir, la grande majorité du monde auront terminé leur semaine de travail. Pour ceux et celles qui travaillent durant le week-end, je vous lève mon chapeau. Tommy Coderre, évidemment, qui est en place en studio avec vous pour vous accompagner dans Parsons même en musique. Je vous offre pour les 5 les 6 prochaines minutes, Sia et Amir avec One Plus One. On a une nouveauté de Savannah Jade et Marie-Mé qui joue à l'instant. C'est Kiss My Glass qui est vraiment excellente. Vous allez la découvrir si vous l'avez jamais entendue. Et tout de suite après, on va parler pour notre chronique showbiz de Charlotte Cardin. Charlotte Cardin qui nous apprend une excellente nouvelle. Je ne sais pas si ça va vous impacter directement, mais quand même, je pense que pour cette future diva québécoise-là, ça fait du bien. Tout ça s'en vient à Viva.

Bonne nouvelle pour celle que j'appelle la prochaine diva québécoise, Charlotte Cardin, qui dit aller vraiment mieux. Je le rappelle, elle était en convalescence, hein, et ça avait fait énormément de problèmes, là, évidemment, avec ses spectacles et tout ça. Elle avait dû annuler, ça avait fait des malheureux. Charlotte Cardin qui avait dû mettre donc terme à sa tournée estivale en août dernier. Donc, ça fait pas si longtemps que ça, on s'entend, parce qu'elle était blessée aux cordes vocales. Pas la meilleure blessure, mettons, quand ta carrière, c'est chanter. On s'entend. Donc, elle a pris quelques semaines de repos et a partagé là, la bonne nouvelle sur Instagram mercredi de cette semaine en disant que ses cordes vocales vont beaucoup mieux, qu'elle a pris un temps en convalescence là, et en silence, en famille. Ça doit être spécial. T'sais, être à la maison, être avec le monde que t'aimes, mais parler presque pas, pour pas dire pas pantoute. Elle a dit qu'elle se sent ressourcée, elle se sent prête aussi. Elle a partagé d'ailleurs des photos là, d'elle avec son compagnon Alyosha Schneider, que vous connaissez aussi très bien, qui est excellent aussi hein, côté musical. Puis les deux avaient de l'air bien, bien heureux là, pendant une partie de pêche sur l'eau. C'est une petite photo bien, bien cute. Vous pouvez aller la voir là encore une fois sur ses réseaux sociaux. Les festivals là, qu'elle avait dû annuler, évidemment, se trouvaient en Belgique, en Pologne, en Hongrie. Elle a traversé l'océan, je vous le rappelle, pour s'installer en France avec Alyosha. Donc, probablement que ces annulations-là vous ont pas trop touché. Mais je pense que la nouvelle de ce matin, c'est pas tant qu'elle va reprendre ses tournées et ses festivals, c'est plus le fait qu'elle va bien. Elle va pouvoir recommencer à chanter, parce que si elle recommence à chanter, ben y a probablement de la nouvelle musique qui s'en vient. Puis s'il y a de la nouvelle musique qui s'en vient, qu'elle soit ici ou en France, c'est sûr qu'on va l'entendre. C'est ça le gros avantage. Hein? Blessure aux cordes vocales qui guérissait pas assez vite, puis ça lui a brisé le cœur d'annuler ses spectacles. Donc, pour elle, je suis bien content de savoir que ça se règle tout ça. On retourne en musique, nous. Pas avec du Charlotte Cardin. Quoique, je pense qu'on en a un petit peu plus tard. Mais quand même, on va se faire plaisir avec une collaboration française Dua Lipa et Pierre Desmaires pour faire un petit clin d'œil, hein, justement, au fait qu'elle s'est installée de l'autre bord. These Walls, ça joue à l'instant. Olivier Dion tout de suite après avec Pour Exister, toujours à Vivant.

0: 6h47 minutes, on y va pour un segment musical à l'instant. De la musique sans interruption sur nos ondes, toujours dans On part ça de même. Olivier Dion avec Pour exister, comme je vous l'ai promis, ça s'en vient, je l'ai pas oublié. On aura Ali Asha Schneider, quitte à pas avoir Charlotte Cardin. On aura son compagnon pour sa chanson Ensemble dans quelques minutes toujours. Freds avec L'amour est un jeu. Puis après ça, ben, ça va être déjà la fin de la première heure et que ça va vite ce matin. Je vous rappelle qu'on est vendredi aussi, en 6h47. Bon réveil.
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0: Une première heure qui se termine à l'instant, 6h59 minutes. On perdra pas trop de temps parce que, ben, bon, on va faire le tour des informations nationales puis de la météo, évidemment. Mais après ça, on y retourne en musique. On a Bailamos d'Enrique Iglesias qui s'en vient. Taylor Swift avec sa dernière I Knew It, I Knew You, Ben, l'oncle Soul, Kevin Bazinet, tout ça dans les 15 prochaines, toujours. Non, on part ça de même. Bon réveil, la gang.
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5: Bon vendredi, ici Louis-Philippe Arnoirel. Le premier ministre Mark Carney a dit avoir parlé avec le président américain Donald Trump à quelques reprises ces derniers jours, alors que la guerre commerciale entre les pays ne cesse de s'intensifier. Lors d'une conférence de presse tenue hier avec le président ukrainien Volodymyr Zelensky, M. Carney a déclaré qu'il s'entretenait régulièrement avec M. Trump. Il a ajouté qu'une partie des responsabilités des dirigeants consistait à travailler ensemble pour résoudre des problèmes mondiaux tels que la guerre en Ukraine. M. Carney a précisé que M. Trump et lui-même avaient également abordé la guerre en Iran et d'autres développements dans des événements mondiaux. Par ailleurs, le chef du Parti conservateur, Pierre Poilievre, a déclaré hier à un public télévisé américain que les Canadiens étaient unis dans leur lutte contre les droits de douane imposés par le président américain Donald Trump. Dans une entrevue accordée à CNBC, M. Poilievre a plaidé en faveur d'une Amérique du Nord plus forte. Il a déclaré qu'il souhaitait que le Canada et les États-Unis collaborent pour faire face à leurs rivaux à l'étranger. Les animateurs lui ont demandé si Mark Carney négociait de bonne foi avec les États-Unis. M. Poilievre a répondu qu'il ne s'en prendrait pas au premier ministre sur un sol étranger. Le CRTC met en place de nouvelles règles dans le but d'aider les consommateurs lorsqu'ils choisissent un forfait Internet pour leur domicile. Dès le mois de mars, les fournisseurs d'accès à Internet devront indiquer dans leur publicité les vitesses associées à un forfait entre 19h à 23h les jours de semaine. Actuellement, les fournisseurs peuvent afficher des vitesses maximales théoriques qui ne reflètent pas nécessairement la réalité pendant les heures de pointe. Et la banque CIBC investira 2 milliards de dollars pour soutenir des petites et moyennes entreprises du secteur de la défense, ainsi que de celles exerçant des activités à double usage dans le secteur civil. L'institution précise que ce financement vise à aider les entreprises canadiennes à se développer et à renforcer leur capacité nationale, qui revêt une importance croissante pour la résilience économique et la compétitivité du Canada. C'est ce qui complète vos actualités Arsenal Media. Passez une bonne journée sur nos ondes.
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1: J'espère que vous allez bien. 7h05. Ouais, notre deuxième heure qui est commencée dans Parson même. Tommy Coderre, toujours derrière le micro, hein. Je vous accompagne du lundi au vendredi. Puis là, justement, on est vendredi. Ouais. Une semaine de 4 jours comme ça, c'est toujours agréable. On a l'impression que ça passe pas mal plus vite ou pas. Peut-être que vous avez eu une semaine hyper chargée. Je vous dirais qu'ici, au studio, là, ça a bougé. Ça a bougé pas mal. On est à 10 degrés ce matin. On attend 21 aujourd'hui, généralement ensoleillé. Donc, on va pouvoir en profiter de notre journée pour de vrai. Puis d'ailleurs, c'est probablement la même chose qui nous attend pour demain. Du soleil, 23 degrés, c'est ce qui est annoncé. Ce soir, cette nuit, on est à 9 dans la nuit. Donc, c'est assez frisqué. C'est un peu plus froid que ce qu'il fait là, présentement ce matin. Après ça, on remonte à 16 pour demain. Ça bouge beaucoup, les températures. Pour dimanche, un peu d'averse, un peu de temps gris. Ce sera donc comme ça qu'on va terminer la semaine. Ça ressemble plus à ce qu'on avait en début de semaine, hein? Et d'ailleurs, parlant de début de semaine, lundi prochain, encore une fois, pluie intermittente, 17 degrés. Ça va être un petit peu plus frais la semaine prochaine. C'est rare qu'on atteigne le 20 degrés là, même dans le jour. Et ça sent la fin de l'été, ça. Taylor Swift avec I Knew It, I Knew You, ça sent bien. Enrique Iglesias avec Bailamos aussi dans quelques instants. Puis après ça, je vais vous parler d'une tendance au Japon. On a fait un espèce de recensement, de sondage, puis on se rend compte qu'il y a bien des gens qui font quelque chose de bien, bien précis dans leur quotidien qui est encore un petit peu tabou ici au Québec, quoi qu'on commence de plus en plus à en parler. Si ça vous tente de savoir de quoi je parle, ben restez là, on en rejase dans à peu près 6 minutes. Non, on part ça de même.

On commence lentement mais sûrement à en parler ici au Québec, mais c'est une tendance qui est répandue un petit peu partout à travers le monde. Puis à chaque fois que je vois des statistiques, des sondages qui sortent sur ce sujet-là, je trouve ça quand même spécial. Ouais, je sais pas. Je trouve que ça fait tellement partie de notre vie de faire cette affaire-là. Puis là, je vais vous le dire, je vais arrêter de vous faire lambiner là ce matin. 7h13 minutes, bientôt 14. Bon réveil si vous venez d'arriver. Et justement, on va en parler de dormir. Est-ce que vous avez bien dormi cette nuit? Puis si la réponse est non, est-ce que c'est à cause de votre conjointe ou des animaux de compagnie dans le lit et tout ça? On parle en fait ce matin de faire chambre à part, de dormir dans deux chambres séparées ou dans deux lits séparés. Vous allez voir, parce qu'il y a des statistiques qui nous viennent du Japon qui sont tombées ce matin. Puis je trouve ça vraiment...

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1: Et pris parole là, dans l'actualité en disant que faire chambre à part, ça avait changé sa vie et tout ça. Puis je peux comprendre. Je peux comprendre l'attrait, mais est-ce que je le ferais, moi, personnellement, un jour? Je sais pas. Je sais pas. J'aime ça m'endormir à côté de ma copine. J'aime ça, tu sais, savoir qu'elle est proche de moi, qu'on partage ça. Puis, tu sais, oui, le matin, je me lève bien avant elle. On s'entend pour faire une émission de radio matinale. Ça prend un horaire un petit peu qui est atypique. Mais quand même, je serais pas prêt à faire chambre à part. Qu'elle ronfle ou qu'elle ronfle pas, que je ronfle ou que je ronfle pas. C'est vrai que pour moi, je suis pas rendu là. Mais si jamais... Le fait que je me lève le matin très tôt puis que j'ai des alarmes et tout ça, ça la dérangeait puis qu'elle me demandait de faire chambre à part, je pense que j'y penserais. Tu sais, je sais pas. Puis dans l'espèce de recensement qu'on a fait, les statistiques qu'on vient de mentionner là, ce matin du côté du Japon, il y en a plusieurs parmi eux qui dorment dans des lits séparés, mais dans la même chambre. Il y a 20% des gens qui ont répondu qui faisaient chambre à part, là, qui dorment en fait dans deux lits qui sont côte à côte ou sur deux lits qui sont juste vraiment éloignés d'un côté comme de l'autre d'une pièce. Ça, je trouve ça encore plus bizarre. J'ai comme l'impression que ça règle pas le problème, mais qu'on est juste pas dans le même lit. Je sais pas pour vous, mais tu sais, fais chambre à part ou fais chambre commune, mais deux lits séparés dans la même chambre, rendu là, je sais pas. Je trouve ça plus particulier. Pas de jugement. Si c'est ce que vous faites à la maison puis que ça fonctionne pour vous parce que votre copain, votre copine bouge trop ou ronfle trop puis juste le fait d'être un peu éloigné, ça règle le problème, ben tant mieux. Si c'est suffisant, c'est excellent. Kevin Bazinet en musique avec Jusqu'où tu m'aimes, ça s'en vient. On y va avec Soul Man à l'instant de Ben, l'oncle Soul, toujours à Vivant.

0: J'ai René et Sylvie qui m'ont texté ce matin pour me dire que eux font chambre à part. C'est quand même, c'est ça, il y en a autour de nous. C'est juste qu'on le sait pas nécessairement. Donc, hey, merci de m'avoir partagé ça sur la messagerie. D'ailleurs, vous pouvez me texter à n'importe quel moment. Hein, le numéro de téléphone se trouve sur le site internet de la station, tout simplement dans l'onglet nous joindre. Fait que vous me textez votre nom. Je réponds à tout le monde qui prenne le temps de m'écrire un petit message là, comme ça le matin. Les informations locales, ça s'en vient dans quelques instants. On fait le tour de tout ça ensemble. Après ça, la météo, rapidement, question de savoir ça va ressembler à quoi, je vous le dis. Pas si pire du tout pour aujourd'hui et pour demain d'ailleurs. Alex Warren avec Ordinary, ça s'en vient en musique. Alisa Reed aussi avec Dice B pour Alone Again, toujours à Viva.
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6: Journée, ici Claude Marquis, voici vos actualités. Les distilleries canadiennes pourraient être particulièrement touchées par la nouvelle menace commerciale des États-Unis. Plus de la moitié de leur production serait destinée au marché américain, selon Financement Agricole Canada. Le président Donald Trump prévoit interdire la plupart des importations d'alcool canadien à compter du 29 septembre en réaction aux tarifs canadiens. Les éleveurs de volailles du Québec demandent aux partis politiques de s'engager davantage pour soutenir les producteurs de poulets et de dindons. L'organisation réclame notamment la protection de la gestion de l'offre, moins de bureaucratie et des délais plus prévisibles pour les permis de construction. Elle demande aussi d'adapter certaines mesures fiscales et de mieux harmoniser les normes en matière de bien-être animal. Après plusieurs années de procédures judiciaires, les victimes de l'ancien pasteur Claude Guillot seront indemnisées à la suite d'une action collective. Les deux demandeurs principaux recevront un total de 1,4 million de dollars pour des pertes financières et des dommages moraux, soit moins que les 4 millions réclamés. Claude Guillot et deux églises baptistes, dont celle de Victoriaville, ont été reconnus responsables des abus subis par les victimes. Et le Parti libéral et le Parti québécois ont dévoilé leurs engagements pour le secteur agricole. Les libéraux promettent de redistribuer 560 millions de dollars sur 4 ans aux agriculteurs, notamment pour soutenir la relève. Le PQ propose plutôt 450 millions de dollars supplémentaires et veut augmenter la part du budget consacré à l'agriculture. Les deux partis misent aussi sur la réduction du fardeau administratif. C'est ce qui complète vos informations. 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
1: Matinée fraîche, je vous apprendrai rien ce matin en disant ça, mais ça devrait se réchauffer quand même rapidement. On attend 21 aujourd'hui avec un temps généralement ensoleillé. Tant mieux. Je pense que ça termine très bien cette semaine grise-là. Ce soir, cette nuit, on reste dans les mêmes températures que les dernières nuits, c'est-à-dire 9 degrés seulement. C'est assez frais. Pour demain, on commence la fin de semaine réellement avec 23 degrés et du soleil dimanche 22. Par contre, c'est le temps gris qui s'installe avec des averses.
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1: Et c'est reparti, j'espère que vous allez bien. 7h30 minutes, on vient le tour de l'actualité locale. C'est à toutes les demi-heures, hein, si jamais vous l'avez manqué, là, aux heures et demie plutôt, pas aux demi-heures. Dans le fond, aux demi-heures, il y a des nouvelles. Au début de l'heure, c'est les nouvelles nationales. Aux 30 minutes, c'est les nouvelles locales. Ça fait-tu du sens, ce que je viens de dire pour vous ce matin? J'espère que oui. Alex Warren avec Ordinary, ça s'en vient en musique dans quelques secondes. Alicia Reid, tout de suite après, avec Alone Again. Puis ce matin, on va vous parler là, des applications qui grugent le plus la batterie de téléphone. Parce qu'on le sait, on a l'impression que nos batteries tiennent plus jamais. On charge le téléphone là, pendant une bonne partie de la nuit. D'ailleurs, c'est pas recommandé, mais tout le monde le fait, on s'entend. Parce que la majorité du monde utilise ça pour se réveiller le matin. Et puis après ça, tu sais, on s'en va au travail, on commence à faire notre petite routine, puis à un moment donné, oh, on se rend compte qu'on est déjà à 50%. Qu'est-ce qui cause tout ça? On va en parler dans quelques instants. Après LGS, on a Tove Lo aussi, Stromae, qui s'en vient en musique. Mais ça, c'est sans compter, évidemment, Alicia Reid et Alex Warren à l'instant. Toujours dans On part ça de même.

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2: Comment ça va ce matin, la gang 738? Écoutez, on va parler du téléphone cellulaire puis de la batterie, plus précisément. Parce que pour de vrai, des fois, j'ai l'impression que mon téléphone se vide tout seul. Je pourrais le charger toute la nuit. Je sais que c'est déconseillé. Textez-moi pas ça ce matin, je le sais. J'ai toutes lu les études là-dessus. Faudrait pas le charger toute la nuit, mais moi, c'est mon réveil matin, puis je veux être sûr qu'il soit chargé le lendemain. Je prends pas de chance qu'il meure pendant que je dors, parce que sinon, ben, ça va être long le matin. Hein? En studio, il y aura personne. On parle des applications qui grugent de la batterie parce que il y a comme un recensement là, qui est sorti, des analyses là, qui ont été faites par l'entreprise Elevate qui s'est intéressée à la consommation de bien des applications en fait, puis on a fait un top 10, OK? Puis les résultats ne sont pas surprenants. Je vous le dis tout de suite, mais c'est ces applications-là qui prennent le plus de batterie. Résultat dans le classement, en 10e position, on a ChatGPT qui utilise à peu près 200% de batterie par mois. Ce qui veut dire qu'en un mois, il a à peu près pris là deux fois une charge complète de votre téléphone. On suit jusque-là, ça va être la même manière de procéder là pour les autres. En 9e position, on a Spotify. Je suis quand même surpris que Apple Music soit pas dans le classement, mais je suis pas mal sûr que ça revient au même. Ok, peu importe le fournisseur de musique que vous utilisez, ça c'est pas mal en 9e position. On est à 225% de batterie en un mois, presque 45 heures d'utilisation. Fait que quand même, les gens écoute beaucoup de musique, puis c'est sans surprise. Facebook, Instagram sont en 8e et 7e position respectivement, 270%, 300% de la batterie par mois, et on est pas mal moins d'utilisation que, mettons, Spotify, là. On est à 18 heures pour Facebook, 15 heures pour Instagram, au lieu de 45 pour Spotify. Ce qui veut dire que oui, ça utilise plus de batterie pendant un mois, même si on utilise moins l'application. Fait que ces applications sont très énergivores. CapCut, même chose. Pour 10 heures d'utilisation, là, on est à 300% de batterie par mois. Les gens l'utilisent énormément pour faire du montage. Après ça, on a Snapchat en 5e position, Threads en 4e. Ça, je suis surpris. Très surpris, parce que je connais personne qui utilise Threads, personnellement. Peut-être que vous l'utilisez, peut-être que les jeunes l'utilisent énormément, puis je le sais juste pas, puis je suis dépassé. Ça se peut. C'est un réseau social qui m'attire un peu moins, je trouve. Je le trouve envahissant d'ailleurs, parce que sur les autres plateformes comme Facebook et Instagram, des fois, on clique sur une publication, puis ça nous amène sur Threads. Je trouve que c'est envahissant un petit peu quand je veux juste regarder l'actualité, puis regarder ce que mes amis font et tout ça tranquillement. Là. Mais bref, ça, c'est un autre sujet. YouTube, qui est en 3e position, avec 540% de batterie utilisée par mois. Ça utilise 5 charges et demie de notre téléphone. C'est fou. TikTok en 2e, je pensais que ça allait être en première, mais en voyant le palmarès ce matin, je comprends. TikTok en 2e pour 825% de batterie par mois pour 33 heures d'utilisation. Les gens utilisent beaucoup TikTok. C'est fou. Et la première position avec 1500% de batterie pour 60 heures d'utilisation. Quelle application vous pensez? Qu'est-ce qu'on utilise 60 heures par mois? C'est Netflix, tout simplement. Ben oui, écoutez des émissions de télé. Tove Lo, Stromae, on retourne en musique. Des fleurs, à Viva.

0: Des nouveautés musicales, c'est ce qui vous attend dans quelques instants pour terminer l'heure. Parce que oui, une deuxième qui se termine bientôt. On aura Mumford & Son et Chris Stapleton pour Ear, qui est excellente à chaque fois qu'elle joue. Je me dis qu'il faut que je l'écoute encore plus. Et sinon, on aura aussi la nouveauté de Laetitia Jimenez pour Destinos. Ça joue dans quelques instants, toujours à Viva. Je vous souhaite un excellent réveil. Puis je vous rappelle que non, on n'est pas jeudi. On est bel et bien vendredi. Courte semaine de 4 jours. Ça fait du bien quand même.
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0: 7h56, bientôt 57. J'espère que vous allez bien ce matin. Il y a des gens qui vont se réveiller dans 3 minutes. On leur laisse le temps de nous rejoindre avant de faire un petit tour rapide là, comme ça. Des informations nationales et de la météo en début de la dernière heure dans quelques instants. Peter Cetera avec Glory of Love, Ed Sheeran, Gabriel Fredret, Jérôme Couture. Ça s'en vient en musique dès 8h, toujours dans On parle de même. Tommy Coderre qui vous parle. Et si vous ne l'avez pas encore fait, faites juste... prendre le temps de regarder à l'extérieur puis d'apprécier le fait que il pleut pas. Juste déjà ça, ça fait du bien. On a de la belle météo qui nous attend pour le début de la fin de semaine. On en reparle dans quelques minutes, toujours à Viva.
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5: Bon vendredi, ici Louis-Philippe Arnoirel. Le premier ministre Mark Carney a dit avoir parlé avec le président américain Donald Trump à quelques reprises ces derniers jours, alors que la guerre commerciale entre les pays ne cesse de s'intensifier. Lors d'une conférence de presse tenue hier avec le président ukrainien Volodymyr Zelensky, M. Carney a déclaré qu'il s'entretenait régulièrement avec M. Trump. Il a ajouté qu'une partie des responsabilités des dirigeants consistait à travailler ensemble pour résoudre des problèmes mondiaux tels que la guerre en Ukraine. M. Carney a précisé que M. Trump et lui-même avaient également abordé la guerre en Iran et d'autres développements dans des événements mondiaux. Par ailleurs, le chef du Parti conservateur, Pierre Poilievre, a déclaré hier à un public télévisé américain que les Canadiens étaient unis dans leur lutte contre les droits de douane imposés par le président américain Donald Trump. Dans une entrevue accordée à CNBC, M. Poilievre a plaidé en faveur d'une Amérique du Nord plus forte. Il a déclaré qu'il souhaitait que le Canada et les États-Unis collaborent pour faire face à leurs rivaux à l'étranger. Les animateurs lui ont demandé si Mark Carney négociait de bonne foi avec les États-Unis. M. Poilievre a répondu qu'il ne s'en prendrait pas au premier ministre sur un sol étranger. Le CRTC met en place de nouvelles règles dans le but d'aider les consommateurs lorsqu'ils choisissent un forfait Internet pour leur domicile. Dès le mois de mars, les fournisseurs d'accès à Internet devront indiquer dans leur publicité les vitesses associées à un forfait entre 19h à 23h les jours de semaine. Actuellement, les fournisseurs peuvent afficher des vitesses maximales théoriques qui ne reflètent pas nécessairement la réalité pendant les heures de pointe. Et la banque CIBC investira 2 milliards de dollars pour soutenir des petites et moyennes entreprises du secteur de la défense, ainsi que de celles exerçant des activités à double usage dans le secteur civil. L'institution précise que ce financement vise à aider les entreprises canadiennes à se développer et à renforcer leur capacité nationale, qui revêt une importance croissante pour la résilience économique et la compétitivité du Canada. C'est ce qui complète vos actualités Arsenal Media. Passez une bonne journée sur nos ondes.
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1: Dernière heure qui est déjà entamée dans On part ça de même. Comment ça va, la gang? Tommy Coderre qui vous jase. Si vous venez d'arriver, ben, hey, installez-vous confortablement. Prenez une bonne gorgée de café. Si vous êtes en train de conduire, gardez les yeux sur la route, hein. Mais on ouvre grand les oreilles parce que ce qui s'en vient, c'est des bonnes nouvelles. Côté météo, pour aujourd'hui et la fin de semaine, honnêtement, on n'a pas trop à se plaindre. C'est pas parfait, mais on n'est pas loin quand même. On est à 10 seulement ce matin. Par contre, on attend 21 pour la journée avec un temps généralement ensoleillé. Donc, pas de pluie, pas en tout, pas de temps gris non plus. Ce soir, cette nuit, 9. Ah, ça, c'est un petit peu plus frisquet. C'est à peu près la température qu'il fait ce matin. Peut-être que cette nuit, ce serait une bonne idée de fermer les fenêtres si on veut pas être enrhumé justement en revenant la semaine prochaine. Pour samedi demain, 23 degrés, encore plus chaud qu'aujourd'hui. Gros soleil aussi, donc on va pouvoir vraiment avoir du gros fun. D'ailleurs, 26 ressentis avec l'humidex pour demain. Et c'est dimanche là où ça se complique juste un petit peu. Juste un peu avec des averses, 22 degrés, c'est ce qui nous attend. À partir de la semaine prochaine, les températures descendent un peu, hein. C'est rare qu'on ait au-dessus du 20 degrés dans le jour. En fait, il y a que mercredi pour l'instant, là, qui est au-dessus de 20. C'est fou. Eyes closed. Ed Sheeran, ça joue à l'instant. Peter Cetera s'en vient à Viva.

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2: J'espère que votre vendredi commence bien, hein? Déjà 8h12 minutes. On va essayer de se dépêcher. Question de parler du plus de choses possibles. Mais on peut pas passer à côté de tout ça. Et là, je lève le doigt, OK, ce matin. Je le sais qu'il y a de la tension entre le Canada et les États-Unis avec tout ce qui se passe, avec les tarifs douaniers, avec le boycottage américain, avec tout ce que vous voudrez. Par contre, on doit quand même se rappeler que c'est pas tout le monde aux États-Unis qui est content de ce qui se passe là, présentement entre les deux pays. C'est une partie de la population. Autant qu'ici, c'est pas tout le monde qui est fâché de ça non plus. C'est des opinions. On peut quand même se rappeler qu'il y a des drames qui se passent un petit peu partout à travers le monde. Et c'est important de le souligner qu'aujourd'hui, 11 septembre, c'est le 25e triste anniversaire du drame qui s'est passé, évidemment, avec les tours jumelles là, aux États-Unis en 2001. Donc, ça fait déjà 25 ans. Triste histoire, évidemment, là, les avions qui sont rentrés dans les tours jumelles, qui ont causé la mort de près de 3000 personnes. Évidemment, il y a présentement là, des célébrations, je vais dire ça comme ça, des soulignages officiels de ce triste événement-là, autant du côté du Pentagone que du côté là, du site où se tenaient les tours jumelles. D'ailleurs, il y a eu un espèce d'événement où on a fait briller dans le ciel des drones pendant une nuit récente aux États-Unis. On parle de 2977 drones qui se sont allumés pour recréer les tours jumelles dans le ciel de New York. Honnêtement, les photos sont à couper le souffle. Si vous avez la chance d'aller voir ces photos-là, là, c'est vraiment, vraiment impressionnant. Ça s'appelle le 2977 Lights Over New York Harbor, tout simplement. Et bon, c'est, oui, significatif pour recréer ce paysage-là dans le ciel de New York, mais c'est aussi parce que 2977, c'est précisément le nombre de personnes qui ont perdu la vie dans cet attentat-là aux États-Unis. Donc, c'est une très, très belle manière de souligner, évidemment, ces pertes-là humaines qui font encore souffrir là, bien des gens, même si ça fait 25 ans déjà. Ouais. On va essayer de se changer un petit peu les idées. On continue notre émission ensemble, 8h14 minutes. On a Jérôme Couture qui s'en vient avec Comme on attend le printemps, chanson qui a fait fureur avant même qu'il change son nom d'artiste pour Jay Kutcher. Mais avant ça, on y va avec la nouveauté de Gabriel Fredette, Le Bon Choix, toujours à Viva.
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0: 8h20, j'espère que vous allez bien ce matin. C'est pas terminé. Il nous reste encore un solide 15 minutes à passer ensemble. Les informations locales, tour de la météo, tout ça, ça s'en vient dans quelques instants. Bougez pas, levez-moi le son parce qu'il y a de la bonne musique, on va en avoir aussi. Machine Gun Kelly, Jelly Roll pour Lonely Road, Kain aussi, avec Embarque ma belle, toujours à Viva. Hey, bon vendredi!
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5: Bon début de journée. Ici Claude Marquis. Voici vos actualités. Les distilleries canadiennes pourraient être particulièrement touchées par la nouvelle menace commerciale des États-Unis. Plus de la moitié de leur production serait destinée au marché américain, selon Financement Agricole Canada. Le président Donald Trump prévoit interdire la plupart des importations d'alcool canadien à compter du 29 septembre en réaction aux tarifs canadiens. Les éleveurs de volailles du Québec demandent aux partis politiques de s'engager davantage pour soutenir les producteurs de poulets et de dindons. L'organisation réclame notamment la protection de la gestion de l'offre, moins de bureaucratie et des délais plus prévisibles pour les permis de construction. Elle demande aussi d'adapter certaines mesures fiscales et de mieux harmoniser les normes en matière de bien-être animal. Après plusieurs années de procédures judiciaires, les victimes de l'ancien pasteur Claude Guillot seront indemnisées à la suite d'une action collective. Les deux demandeurs principaux recevront un total de 1,4 million de dollars pour des pertes financières et des dommages moraux, soit moins que les 4 millions réclamés. Claude Guillot et deux églises baptistes, dont celle de Victoriaville, ont été reconnus responsables des abus subis par les victimes. Et le Parti libéral et le Parti québécois ont dévoilé leurs engagements pour le secteur agricole. Les libéraux promettent de redistribuer 560 millions de dollars sur 4 ans aux agriculteurs, notamment pour soutenir la relève. Le PQ propose plutôt 450 millions de dollars supplémentaires et veut augmenter la part du budget consacré à l'agriculture. Les deux partis misent aussi sur la réduction du fardeau administratif. C'est ce qui complète vos informations. 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
7: On fait le tour une dernière fois ensemble de la météo ce matin, Victo. On est à 21 degrés d'attendu pour la journée. Ça risque d'être quand même une belle journée ensoleillée, hein? C'est ce qu'on attend en fait pour les prochaines heures. Très peu de traces de nuages, mais de temps en temps, ça se peut qu'il y en ait un ou deux. Ce soir et cette nuit, on parle de 9 degrés seulement avec un ciel dégagé. 9 degrés, c'est loin d'être chaud. D'après moi, là, on va garder les fenêtres fermées ce soir. Pour samedi demain, 23 degrés, gros soleil. C'est la journée là où prévoir vos activités pour le week-end. Parce que dimanche, le lendemain, c'est des averses et 22 degrés là, qui nous attend.
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7: Un petit dernier 15 minutes ensemble, Victo, dans On part ça de même, ici à Viva. J'espère que vous allez bien. Tommy Coderre qui est toujours derrière le micro, comme vous venez de l'entendre. On a quand même une belle journée devant nous et demain aussi, ce sera le cas. Je vous parle dans quelques instants d'une activité à faire ici, dans un parc en plein air, pour en profiter justement de notre week-end, hein, et du beau temps, parce que ça va se faire de plus en plus rare, je vous le dis tout de suite. Si vous êtes un peu artistique, si vous aimez la création, si vous aimez interagir aussi, puis en apprendre un petit peu plus sur certains artistes. Il y a un bel événement pour une 7e édition qui va se dérouler en fin de semaine ici à Victoriaville. Je vous en reparle. Mais en attendant, on lance quand même de la bonne musique parce qu'il nous reste juste 15 minutes, mais on va le remplir, ces 15 minutes-là. Machine Gun Kelly, Jelly Roll avec Lonely Road. Ça joue dans quelques instants. On va avoir Cain d'ici la fin de l'heure et Vincent Vallière aussi pour se faire plaisir en cette dernière de la semaine. Lâchez pas tout le monde. 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
2: Si vous avez une âme artistique, si vous avez des jeunes à la maison aussi qui adorent la création, la réalisation de tableaux et tout ça, je pense qu'il y a l'activité parfaite pour vous en fin de semaine ici à Victoriaville. Pas besoin de se déplacer très loin. Hein. Ça va se passer demain et dimanche au parc du Boisé des Frères du Sacré-Cœur et c'est gratuit. Ok, c'est la 7e édition de Chant Libre qui est sur le thème en fait du soin du vivant. Puis en gros, pour cette année, on invite 6 artistes qui ont été sélectionnés, qui ont été invités à créer une œuvre avec et dans la nature. On va mêler performance, sculpture éphémère et installation in situ. Et en gros, ben vous êtes invités à vous rendre sur place, interagir avec les artistes pendant la création de ces œuvres-là. Vous pouvez leur poser des questions, s'intéresser à leur processus de création, à comment ils réfléchissent, à qu'est-ce qu'ils font aussi techniquement. Bref, vous penchez sur n'importe quel aspect de cette création-là. Et après ça, les œuvres vont rester pendant quelques semaines sur place et vont se transformer progressivement avec le passage là, du temps et évidemment de la météo. Donc, comment ça va interagir avec la nature, comment ça va être impacté et tout ça, je pense qu'on va le savoir assez rapidement parce que dimanche, c'est quand même une journée grise qui est attendue. Donc, probablement qu'il va commencer à pleuvoir pendant la finalisation là, de ces œuvres-là. Ça risque d'être très particulier. En tout cas, sur le site de la ville, on n'annonce pas que s'il pleut, c'est annulé. Donc, dans ma tête, ça fait partie du processus de création pour cette année. On a Alex Côté-Allé, Annie Baillargeon, Christine Ouellette, Marie-Aube, Laniel, Sarah Inny et Sarah-Beth Trivino qui sont invités. C'est les artistes qui seront sur place donc ce week-end. Moi, je pense que ça va être bien populaire malgré la pluie, tu sais. On n'est pas fait en chocolat, c'est la vieille expression qu'on connaît tous. On peut se rendre là-bas avec un parapluie, puis d'après moi, ça risque d'être fort, fort intéressant. Victo, j'espère que vous passez une belle matinée. L'émission achève. On va pas se le cacher, il reste pas mal moins de temps qu'on en avait au début à 6 heures. Par contre, j'ai encore le privilège de vous offrir une ou deux chansons. On commence par Cain avec Embarque ma belle. J'espère que vous allez passer un beau week-end. Tony Coderre qui est toujours avec vous. Non, on part ça de même.

Ben, profitez-en pendant que K1 existe encore, hein, parce que je vous le rappelle, d'ici la fin de l'année, ce sera terminé pour la formation qui a annoncé sa tournée d'adieu. C'est cet été que ça se passe. Je pense qu'il reste encore quelques dates là de présentation, mais après ça, ce sera terminé. D'ailleurs, ça se termine au centre du Québec où ça a commencé du côté de Drummondville. Victo, je vous souhaite une excellente avant-midi. C'est terminé pour On part ça de même. Je m'appelle Tommy Coderre. On se retrouvera donc à 6h lundi prochain. En attendant, Diane Simard s'installe pour l'avant-midi et je vous laisse sur les premières notes de Vincent Vallière avec Sarah à Viva.

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On se vaut et on peut certainement commencer à faire des plans. C'est tellement permis. Moi, j'ai commencé ça depuis mercredi. On se bat pas avec ça, hein? Et puis, cet avant-midi, j'ai envie de vous donner quelques trucs pour vous aider à vieillir en santé et pour m'aider aussi, je dis vous, là, mais ça exclut aucunement la personne qui parle. Alors, des petites habitudes toutes simples à faire au quotidien. Passer 50 ans,

nouvelles dates de spectacle pour sa tournée Together Together. Et là, ben, on espérait bien avoir un arrêt au Québec pour Harry Styles. Mais là, Toronto est le seul arrêt prévu au Canada l'an prochain pour le chanteur britannique. Alors, 7 et 8 mai 2027, la vedette pop se produira deux soirs au Stade Rogers de Toronto. Juste vous dire, en passant, qu'il y a des réparations qui sont nécessaires au Stade Rogers parce qu'il y a eu des dégâts majeurs suite à la tempête qui est passée la semaine dernière. Donc, l'amphithéâtre extérieur de 50 000 places a subi plusieurs dégâts, tellement que le promoteur Live Nation a dû annuler le concert d'AC/DC qui était prévu mercredi prochain. Alors, l'amphithéâtre temporaire d'été là, devrait être réparé

Philippe Bourgeois dans Viva la 20 midi, lui qui a donné le coup de départ à son nouveau spectacle karaoké 90 il y a à peine quelques jours. Et justement, William Cloutier en a fait du karaoké sur un hit de Céline Dion. Faut absolument que je vous parle de ça, puis peut-être même je vais vous faire entendre, tiens. Il s'invite en musique tantôt d'ailleurs avec Claude Bégin, vous voulez pas manquer ça. Et là, ben c'est la décennie 80 qui fait son entrée dans les prochaines secondes grâce à Rick Astley et Together Forever. Bon vendredi chez

offrir là un bon karaoké puis de chanter haut et fort sur une chanson que vous aimez. Parce que William Cloutier, c'est visiblement dans son char. Et en plus, avec un masque genre de collagène, à part de ça, en prenant son café. Il a publié cette vidéo-là cette semaine. J'ai trouvé ça très bon. Et il a mis comme titre « Est-ce qu'on y croit à sa venue ici un jour à Céline Dion? » Il a marqué « On t'attend ». Et là, il a carrément fait du karaoké sur « My heart will go on ». Mais honnêtement, là, si j'arrive un jour de même à chanter de cette façon-là dans mon char, sérieusement, j'enregistre un album. C'est tellement bon. Café à la main, masque de collagène d'en face. Imaginez-vous ça dans son auto et voici comment ça sonne.

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Justin Bieber est à venir dans les prochaines secondes à Viva et ce n'est pas de lui qu'on a entendu parler cette semaine, mais bien de son paternel. Oui, parce que le père de Justin Bieber, Jeremy Bieber, va intégrer l'aventure de la quatrième saison de la version anglophone canadienne des Traîtres. Alors, ça a été annoncé en grande pompe, toujours animé par Karine Vanas. Alors, c'est à CTV que ce sera diffusé à compter du 21 septembre prochain. Et dès le lendemain, là, ce sera disponible du côté de Crave. Et le père de Justin Bieber a vraiment une grande communauté, là. Alors, c'est une figure suivie par plus de 2 millions d'abonnés sur Instagram. Donc, il va certainement attirer un grand nombre de téléspectateurs. Alors, c'est Justin Bieber qui est là avec DJ Snake sur une vraie chanson du vendredi. D'ailleurs, je vous en souhaite un excellent. Voici Let Me Love You

À venir dans un instant, quelques petites habitudes à faire, pas compliquées, pour réussir à vieillir en santé. Passer 50 ans, on y revient pour tout de suite. Voici Maroon 5 à Viva.

0: c'est le magazine Coup de pouce qui nous relaie un article publié dans le Eating Well et on dit que passé 50 ans, on gagnerait à faire ces petites habitudes-là pour favoriser un vieillissement en santé. Moi, je suis tout le temps oui pour ça. Alors, on parle de ne pas laisser les muscles de côté. Alors, les muscles, ça joue un rôle essentiel dans l'autonomie, que ce soit se lever d'une chaise, monter des marches, transporter des sacs. Alors, c'est important de faire de l'activité physique toujours et d'y aller avec une alimentation riche en protéines aussi. On vire pas fou, là. On fait juste intégrer un petit peu plus les œufs, poissons, yogourts, légumineuses, volailles. Et on vire pas fou non plus avec l'activité physique. Ça peut être juste une marche, quelques escaliers qu'on monte, jardinage, sortie à vélo, séance de danse à la maison même. Tout ça, ça peut faire la différence. Ne pas négliger le sommeil parce qu'on dit les personnes âgées entre 61 et 64 ans, par exemple, on a toujours besoin de 7 à 9 heures de sommeil par nuit. Alors, c'est important. Prévoir du temps pour réellement décrocher également parce que le stress... Ça, c'est incroyable, passer 50 ans en plus. Alors, il faut s'accorder du temps pour méditer, pour ralentir le rythme. Alors, mieux manger, continuer à faire travailler ses muscles, bouger régulièrement, protéger son sommeil et prévoir des moments pour ralentir. Ce sont surtout des gestes là, qui gagnent à être répétés dans le temps. Puis même, on peut les faire avant 50 ans. Alex Warren à venir, à Viva.
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3: Bonjour, ici Claude Marquis. Voici vos actualités. Les éleveurs de volailles du Québec demandent aux partis politiques de s'engager davantage pour soutenir les producteurs de poulets et de dindons. L'organisation réclame notamment la protection de la gestion de l'offre, moins de bureaucratie et des délais plus prévisibles pour les permis de construction. Elle demande aussi d'adapter certaines mesures fiscales et de mieux harmoniser les normes en matière de bien-être animal. Et après plusieurs années de procédures judiciaires, les victimes de l'ancien pasteur Claude Guillot seront indemnisées à la suite d'une action collective. Les deux demandeurs principaux recevront un total de 1,4 million de dollars pour des pertes financières et des dommages moraux, soit moins que les 4 millions réclamés. Claude Guillot et deux églises baptistes, dont celle de Victoriaville, ont été reconnus responsables des abus subis par les victimes. C'est ce qui complète vos informations. 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

dans l'avant-midi. Eh bien, ça y est, c'est le jour J pour les fans. En fait, on a eu comme deux sorties cette semaine de Salvan pour leur quatrième album, Sans veut rien savoir. Alors, ils ont fait un lancement web mercredi soir. C'est tellement le fun et quelle belle idée parce que tout le monde peut joindre au party avec France Beaudoin, en plus, qui a fait un saut à l'animation pour ce lancement spécial-là. Et c'est en version numérique qu'on pouvait se l'offrir, l'album de Salvan depuis mercredi. Mais là, à partir d'aujourd'hui, c'est la version physique. Alors, n'hésitez pas, ça veut rien savoir. C'est maintenant disponible pour le plus grand plaisir des fans. Et bien sûr qu'on va promener cet album-là un peu partout au Québec dans les prochains jours. Même

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télévision dimanche qui s'en vient. Alors, c'est le 41e gala des Prix Gémeaux. Et je vous rappelle qu'on demande notre avis pour décider quelle sera l'émission coup de cœur de l'année. Alors, vous êtes toujours invités à aller voter pour votre émission préférée. Vous avez jusqu'à ce dimanche 13 septembre à 20h45. Alors, est-ce que vous allez choisir Anti-Gang, Alerte saison 5 avant le crash saison 3?

0: raison aux quatre. Moi, je suis allée voter, alors c'est réglé. J'ai eu bien de la misère à me décider, mais maintenant, faut bien sauter. Alors, ça se passe sur le prix gémeauxdupublic.ca. Moi, j'adore ça quand on nous demande notre avis quand même. Hein? Puis, on va surveiller ce gala dimanche soir et on fera certainement un retour là-dessus lundi avant midi. Voici, dans quelques instants, un hit de Scorpions qui s'invite, Wind of Change. Aviva, restez là.
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d'actualité parce que sur ses réseaux, il a publié une photo de lui en studio. Moi, j'aime tout de Patrice Michaud. J'adore cet artiste et surtout, j'ai découvert un talent fou à l'animation lorsqu'il avait animé Star Academy. Vous rappelez-vous, il était tellement bon. Ça n'a pas de bon sens. Alors, c'est pour ça qu'à RTV, on lui a donné l'émission également. Alors, je vous invite à ne pas manquer et à surveiller ça également pour Patrice Michaud qui a mentionné qu'il y avait quelque chose au four avec même un petit PS que ça s'en vient plus vite qu'on le pense. Oh, que je reste à l'affût, mon cher Patrice Michaud. Pour vous, en musique, Shakira et Burna Boy, Die Die. Bon vendredi.

0: Montréal qui donne le ton sur ce que vous pourriez entendre comme classique dans le lunch 80-90-2000 que je vous invite à ne pas manquer sur l'heure du dîner aujourd'hui. Alors, cette magnifique chanson s'invite dans un moment à Viva. Restez là.
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5: Bonjour, ici Claude Marquis. Voici vos actualités. Les éleveurs de volailles du Québec demandent aux partis politiques de s'engager davantage pour soutenir les producteurs de poulets et de dindons. L'organisation réclame notamment la protection de la gestion de l'offre, moins de bureaucratie et des délais plus prévisibles pour les permis de construction. Elle demande aussi d'adapter certaines mesures fiscales et de mieux harmoniser les normes en matière de bien-être animal. Et après plusieurs années de procédures judiciaires, les victimes de l'ancien pasteur Claude Guillot seront indemnisées à la suite d'une action collective. Les deux demandeurs principaux recevront un total de 1,4 million de dollars pour des pertes financières et des dommages moraux, soit moins que les 4 millions réclamés. Claude Guillot et deux églises baptistes, dont celle de Victoriaville, ont été reconnus responsables des abus subis par les victimes. C'est ce qui complète vos informations. 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

reste à venir dans un moment à Viva avec A New It, A New You, une pièce qu'on retrouve sur la bande sonore du dernier Histoire de jouets 5 qui débarque dans les prochains jours du côté de Disney+. En passant, si vous n'avez pas eu la chance d'aller le voir au cinéma ou encore si vous voulez le revoir finalement. Et c'est une chanson qui est un hit extraordinaire pour Taylor Swift et ça lui a permis en plus de décrocher sa première nomination au Country Music Awards en 4 ans car elle est en liste pour le titre de single de l'année avec cette chanson-là. Ça a été annoncé pas plus tard qu'hier. Alors, Taylor Swift qui aura sa chance. Mais je peux vous dire qu'il y en a une qui est extrêmement populaire. Elle sera très dure à battre. Je vous parle d'Ella Langley, sa pièce Chasing Texas. Alors, extrêmement populaire. Et d'ailleurs, c'est elle qui domine les mises en nomination avec 9 nominations au total, dont Artiste de l'année, Album de l'année également.

0: 7 novembre que ce gala sera diffusé. Donc, elle s'invite Taylor Swift avec ce hit, a new you dans un moment. Viva, restez là.
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un dernier droit ensemble tout de suite après votre heure du dîner pour Viva l'après-midi. Diane Simard, très hâte de vous retrouver. Alors, une belle semaine de 4 jours. Me semble ça a passé vite, cette histoire-là. Hein? Et ça continue avec de la bonne musique en plus. Je peux vous dire que l'ambiance est toujours plus agréable et ça passe toujours plus rapidement. Au son du Lunch 80-90 2000 aussi qui s'invite dans un petit instant. Alors, votre heure du dîner va vraiment bien se passer grâce à Jerry. Alors, nous, on se retrouve tantôt là-dessus. Je vous souhaite bon appétit et je vous laisse avec Miley Cyrus, qu'on appelle maintenant Miley, qui va sortir son nouvel album le 18 septembre prochain. Voici Flowers à Viva.

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2: Bonjour, ici Claude Marquis, voici vos actualités. Les candidats du Parti québécois au centre du Québec veulent donner suite aux revendications de la table des MRC régionales. Le PQ promet notamment de créer une zone socio-sanitaire distincte pour la région afin qu'elle puisse mieux répondre à ses besoins en santé. Le parti souhaite aussi revoir l'immigration en fonction de la capacité d'accueil du Québec, tout en maintenant une main-d'œuvre suffisante dans des secteurs comme l'agriculture et la santé. Enfin, le parti propose de réduire l'impôt des entreprises pour soutenir les PME. Et le cactus de Victoriaville accède au carré d'as des séries de la Ligue de baseball majeure du Québec. La formation victoriavilloise a éliminé les voltigeurs de Drummondville en 6 matchs grâce à une victoire de 6-5 hier soir au stade Rémi Déhais. Le cactus disputera maintenant la finale de division contre le Big Bill de Coaticook. La série 4-7 débutera dimanche à Coaticook. C'est ce qui complète vos informations. 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
3: Il y a une expression que j'aime beaucoup, moi, ça s'appelle « roter le fond de tank ». On dirait que c'est là où est-ce que je suis.
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3: C'est vendredi, on roule tous un petit peu à vide malgré la semaine de 4 jours.
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3: Mais on a le remède parfait. La musique des années 80-90-2000, ce qui s'est fait de mieux dans ces trois décennies. Bonjour, je m'appelle Jay, c'est vendredi, nous y sommes enfin, c'est parfait ça. On va mettre de l'ordre dans notre maison ensemble aujourd'hui en placotant de bien-être ces éléments qui peuvent rendre notre vie remplie de bonheur, avec plus de bonheur, avec plus de béatitude et d'harmonie. C'est beau, hein? Et tout ça grâce à des meubles. Mais je vais y revenir plus tard pour tout de suite. Place à la musique, la gang. On va avoir Justin Timberlake et Sexy Back. C'était tellement bon quand c'est sorti. À l'époque que tout le monde voulait collaborer avec Timbaland. Mais pour tout de suite, revenons dans le temps avec Eric Carmen, Hungry Eyes, Viva, la musique du lunch.

0: Et si le bonheur à la maison n'appartenait pas vraiment aux relations et à la vie harmonieuse en famille, mais plutôt au tapis qu'on a acheté? C'est capoté, hein? Il y a des chercheurs de l'université de Kyushu qui se sont intéressés au tapis traditionnel japonais en iguza. C'est une herbe tissée, là. Selon leurs études, ça pourrait aider à réduire le stress puis améliorer la concentration. On a fait faire des tâches mentales à des gens sur 2 jours. Une fois sur le tapis, puis une fois sur un genre de tapis yoga, là. Les résultats ont montré que les temps de réaction plus rapides, puis une diminution significative des scores d'anxiété et de tension quand les participants étaient assis sur leur tapis. Fait que c'est où qu'on achète ça, des tapis en iguza, là? Moi, je veux savoir ça. Puis vous, y a-t-il des petites choses que vous avez ajoutées dans votre quotidien, dans votre maison, dans votre décor, qui vous font du bien? Peut-être pas à ce point-là, mais de là à avoir un tapis qui gère le stress, c'est quelque chose. Mais je me dis, c'est-tu vraiment par là que ça passe, la gestion du stress? J'en sais trop. Le hit du bureau s'en vient au retour à Viva.
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0: Au showbiz en ce vendredi, ce qui retient l'attention, c'est des images osées de Sydney Sweeney. Mais avant, on va parler de Sale Barbe qui a sorti leur nouvel album qui s'intitule « Ça veut rien savoir ». Et c'est un nouvel album qui mélange encore la tradition musicale cajun, acadienne. Ça sonne comme eux, mais ils explorent un peu plus et sont un petit peu plus engagés dans cet album-là. Et ça s'écoute très bien. Harry Styles, la star de la pop britannique, va être au Canada les 7 et 8 mai prochains dans le cadre de sa tournée Together Together. Mais pas de projet pour Montréal ou le Québec. En fait, c'est à Toronto que ça va se dérouler au Stade Rogers qui a subi d'énormes dommages là et ça a forcé à canceller le spectacle d'AC/DC. Actuellement, il est en tournée, en résidence au Madison Square Garden pour 30 concerts. Et finalement, Sydney Sweeney donne show pour les paris sportifs. La vedette est au cœur d'une nouvelle publicité, une plateforme de jeux en ligne et c'est assez controversé parce qu'elle cache ses parties intimes, elle est complètement nue, mais elle cache ses parties avec des accessoires sportifs puis elle dit, et elle répète, « Just sports ». Puis là, clairement, ça mise sur son sex appeal pour nous faire dépenser dans des jeux en ligne. Ça, c'est le vice au grand complet. On la voit assise complètement nue sur un panier de basket. Ses cheveux cachent ses seins, le panier cache le reste. Ah, c'est quelque chose, ça laisse pas indifférent. Mais elle n'est pas à sa première tentative de scandale, en tout cas. Ça fait jaser. En voilà une autre qui est plutôt habituée des scandales. Britney Spears nous attend au retour dans le Lunch 80-90-2000.
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0: Rebecca.
1: Ben, c'est là-dessus que je tire ma révérence pour cette semaine, pour le lunch 80-90-2000. Je m'appelle Jay. Je vous laisse au bon soin de Diane avec Viva l'après-midi. C'est quoi je voulais dire? Ah oui, hey, ça commence demain, c'est chaud, elle, là. Céline Dion avec Garou sous le vent. Et ben moi, je vous souhaite un bon vendredi après-midi à Viva. Et si tu

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6: Bonjour, ici Claude Marquis, voici vos actualités. Les candidats du Parti québécois au centre du Québec veulent donner suite aux revendications de la table des MRC régionales. Le PQ promet notamment de créer une zone socio-sanitaire distincte pour la région afin qu'elle puisse mieux répondre à ses besoins en santé. Le parti souhaite aussi revoir l'immigration en fonction de la capacité d'accueil du Québec, tout en maintenant une main-d'œuvre suffisante dans des secteurs comme l'agriculture et la santé. Enfin, le parti propose de réduire l'impôt des entreprises pour soutenir les PME. Et le cactus de Victoriaville accède au carré d'as des séries de la Ligue de baseball majeure du Québec. La formation victoriavilloise a éliminé les voltigeurs de Drummondville en 6 matchs grâce à une victoire de 6-5 hier soir au stade Rémy-Déhais. Le cactus disputera maintenant la finale de division contre le Big Bill de Coaticook. La série 4-7 débutera dimanche à Coaticook. C'est ce qui complète vos informations. 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

Il semble que la dernière journée de la semaine est arrivée plus vite qu'on pense. Hein? Est-ce que vous vous sentez de même, vous autres? On dirait que j'ai de la misère à régler une couple de dossiers. Là. Je m'attendais pas à ça. J'ai ressenti un petit sentiment d'urgence à un moment donné. Hier, j'ai comme allumé surtout. J'ai dit, hey, c'est vendredi demain. Attends, là, j'ai pas fait ça. Je me croyais un mercredi. Alors, je pensais qu'il me restait encore deux jours dans cette semaine-là. On va pas s'en plaindre. Ben non. Puis d'ailleurs, on prend ça tellement cool l'après-midi qu'on s'en va faire un petit quiz ensemble. Est-ce que vous êtes de type A ou de type B dans votre personnalité? On va faire le tour dans les prochaines heures ensemble. En fait, jusqu'à l'arrivée du lancement de votre week-end sur le coup de 16 avec une cour musicale extraordinaire. Alex Warren s'en vient. Green Day également. On va avoir Florida, Georgia Line et pour tout de suite, Teddy Swims fait son entrée à Viva.

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Hein. Voici Green Day à Viva.

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1: Il y aura un documentaire sur un artiste québécois qu'on aime vraiment. 2 épisodes d'1 heure consacrés, entre autres, à l'évolution de sa carrière et à la préparation de son dernier album. Je vous en reparle dans un moment. Pour tout de suite, voici Alex Warren à Viva.

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0: gang est à venir dans un petit instant et on a appris cette semaine qu'il y a une série documentaire événementielle de 2 épisodes d'1 heure qui sera présentée en 2027 concernant Matlang. Ça s'appelle tout simplement Matlang, l'ascension country. Alors, ça sera présenté sur Crave et on s'intéresse à savoir comment un jeune homme de Maniwaki est-il devenu une figure incontournable de la musique country québécoise. Alors, on parle d'un accès inédit à la vie de Matlang de Maniwaki à Nashville. Alors, ça sera surveillé en 2027 et franchement, on dit que Matlang a été extrêmement généreux. Et là, les caméras vont le suivre littéralement au cœur d'une période charnière de sa carrière parce qu'il travaille sur un nouvel album. Vous savez qu'il s'en vient en octobre prochain. Donc, quand ça va sortir en 2027, on verra littéralement les coulisses de cet album-là, accès inédit aussi. Et on dit que la série trace le portrait d'un artiste déterminé qui a travaillé sans relâche pour se tailler une place dans l'industrie. Il s'en vient avec She Stole My Truck dans un instant. 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

0: dit Sarah Dufour qui justement a souligné que sa dernière tournée là, qui a commencé en novembre 2023, c'est officiellement terminé là, cette semaine. Elle parle d'une fin de tournée plus que parfaite. Elle dit qu'elle pouvait pas espérer mieux. Puis elle parle vraiment d'un cycle qui représente plus de 150 spectacles là, depuis la sortie de son dernier album en novembre 2023. Et là, on est en route vers de la nouveauté musicale pour Sarah Dufour. Son album Dolbo Mistassini sort la semaine prochaine, donc le 18 septembre. Et vous avez jusqu'à aujourd'hui pour le précommander si vous voulez qu'il soit autographié par Sarah Dufour. Elle l'avait dit dans un Facebook Live il y a quelques jours à peine que les albums que vous précommandez et qui sont précommandés avant le 11 septembre, inclusivement, on espère, eh bien, seront autographiés par Sarah Dufour. Alors, une petite touche un petit peu plus personnelle à cet album-là qui s'en vient le 18 septembre. Vince Lemire à venir dans un instant. Sky aussi. Et pour tout de suite, voici Daddy Yankee, une vraie chanson du vendredi PM avec Son Riel.
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0: Le hit K-pop du vendredi après-midi nous est servi par un Canadien qu'on adore, un artiste de chez nous. Il y a autant de bons classiques dans son catalogue de chansons actuelles qui marchent super bien. Je vous parle de Bryan Adams. Et là, parlant de nouveautés, on n'en revient pas parce que cette semaine, il a annoncé un nouvel album qui va sortir le 6 novembre prochain, How's It Going? Alors, ça sera à se procurer. Et il a annoncé cet album-là, studio, comme étant une véritable déclaration d'amour musical au Canada, rien de moins. Alors, on dit qu'il puise dans la country, le folk et le rock pour cet album-là, qui va explorer un paysage musical typiquement canadien, à la fois vaste et intimiste, cinématographique et personnel. C'est ce qu'on peut lire sur son site. L'album va comprendre 12 titres et sera disponible en CD, en vinyle noir standard et une édition vinyle rouge et blanc moucheté. Alors, ça sera bien sûr à surveiller pour Bryan Adams le 6 novembre prochain. Ce nouvel album-là, surprise, on est bien contents. Il s'invite avec Back to You dans un moment.
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6: Bonjour, ici Claude Marquis. Voici vos actualités. Les candidats du Parti québécois au centre du Québec veulent donner suite aux revendications de la table des MRC régionales. Le PQ promet notamment de créer une zone socio-sanitaire distincte pour la région afin qu'elle puisse mieux répondre à ses besoins en santé. Le parti souhaite aussi revoir l'immigration en fonction de la capacité d'accueil du Québec, tout en maintenant une main-d'œuvre suffisante dans des secteurs comme l'agriculture et la santé. Enfin, le parti propose de réduire l'impôt des entreprises pour soutenir les PME. Et le cactus de Victoriaville accède au carré d'as des séries de la Ligue de baseball majeure du Québec. La formation victoriavilloise a éliminé les voltigeurs de Drummondville en 6 matchs grâce à une victoire de 6-5 hier soir au stade Rémi Déhais. Le cactus disputera maintenant la finale de division contre le Big Bill de Coaticook. La série 4-7 débutera dimanche à Coaticook. C'est ce qui complète vos informations. 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

petit quiz en ce vendredi après-midi sur votre personnalité. Est-ce que vous êtes plutôt de type A ou de type B? Hein? Ça, là, ce sont des tests qui ont été faits déjà dans les années 1950. C'était issu des recherches en cardiologie. Et là, ça refait surface sur les réseaux sociaux. On parle vraiment d'une distinction possible entre personnalité de type A et de type B. Et là, ben, on veut savoir, vous êtes dans quelle catégorie? Hein? Alors, type A, ça veut dire quoi? On parle d'une personne qui a une personnalité qui se montre très ambitieuse, travailleuse, très axée sur ses objectifs. Et là, ben, le magazine Marie-Claire poursuit en disant que ce profil cumule souvent les responsabilités et excelle dans le multitâche. En revanche, cette quête constante de réussite s'accompagne d'une sensibilité assez accrue au stress, à la frustration ou à l'irritabilité. Est-ce que vous vous reconnaissez? Donc, être déterminé, être doué pour le multitâche, avoir le sens de l'urgence. Je suis pas mal là-dedans, moi. Type B maintenant. Ça, c'est un type qui y a un fonctionnement beaucoup plus paisible. Alors, ce sont des profils d'une nature décontractée qui avancent de manière constante vers leurs objectifs sans ressentir la pression du temps. On prend ça cool. Alors, moins compétitif, ces personnes-là gèrent le stress plus sereinement et privilégient des relations humaines harmonieuses. Oh, j'aime tout de cette personnalité-là. Ça se peut-tu d'être A puis d'aller dans le B à un moment donné? Alors, personnalité qui fait preuve d'une grande flexibilité, d'adaptabilité également, avoir un beau tempérament émotionnellement stable. Moi, je dis que ça, on peut associer ça à un prof de yoga. Un gros merci de choisir Viva. On reste bien zen sur le type B avec Aerosmith et I Don't Want to Miss a Thing à Viva.

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je peux vous dire que ça pogne cette chanson-là. Pas juste moi qui l'aime. Le vidéoclip également est très bon et il a été vu plus de 2,5 millions de fois. Pensez-y, pour une chanson franco, c'est absolument extraordinaire que Clément Jacques ait réussi à faire ça avec sa complice Marie-Mé. Alors, c'est une chanson qu'on retrouve sur l'album de Clément, Iris. Et là, hier, il nous a proposé une toute nouvelle chanson, un nouvel extrait, J'ai beau te dire. Et il a lancé le nouveau clip.

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Bernadette et le bon choix dans Viva l'après-midi. Est-ce qu'ils ont fait le bon choix ou non? Bon, ben l'avenir nous le dira parce que petit potin du vendredi, il y a plusieurs semaines, Gabrielle Fredette et une ex-candidate d'Occupation Double, l'humoriste Julie-Pierre Lotarte, avaient annoncé qu'ils étaient ensemble. Aussitôt annoncé, aussitôt dénoncé, parce que là, on a publié cette semaine que le couple n'était plus ensemble. Donc, une séparation et la candidate d'OD a mentionné sur ses réseaux sociaux que elle et Gab n'étaient plus ensemble. Elle dit « On a choisi d'officialiser notre relation publiquement, donc on trouvait ça important de vous l'annoncer nous-mêmes. On a réalisé avec le temps qu'une relation publique vient avec beaucoup plus de défis qu'on l'aurait imaginé. Il n'y a pas de méchant dans l'histoire, semble qu'il reste en bon terme et tout est beau pour ça. Et pour Julie-Pierre, ben justement, elle sera dans nos télés très prochainement parce que c'est l'un des visages de la série documentaire « Les Affranchis, portraits de femmes en humour ». Il y a un épisode qui lui est consacré et on va pouvoir découvrir les défis là, qu'elle a relevés là, quotidiennement. Et les succès également qui sont comme ça sur son parcours professionnel. Alors, ça va être super intéressant de suivre ça. Voici Ricky Martin qui nous fait danser. Bon vendredi à Viva!

0: le DLT s'invite dans un petit instant à Viva. Alors, évidemment, c'est une pièce qui a été faite là pour la Coupe du monde de soccer 2026. Mais même si c'est fini, là, cette coupe-là depuis juillet, il me semble qu'on aime ça encore réentendre cette pièce-là. On se tanne pas. Die Die, très dansante de Shakira et Burna Boy. Et d'ailleurs, ça vous tente, hein? Cette chanson-là se retrouve sur la trame sonore officielle de la Coupe du monde de soccer 2026. Il y a 18 morceaux de différents genres et un très grand nombre de collaborations que vous retrouvez là-dessus. Alors, entre autres, avec Daddy Yankee, on y retrouve aussi Jelly Roll. On a là-dessus les Rolling Stones avec Danny Ocean. Vous avez évidemment Shakira. On y retrouve Nelly Furtado. Alors, une collaboration avec Major Lazer aussi. Alors, si jamais ça vous tente, la trame franchement sonore officielle, là, je pense que ça peut être quelque chose de bien cool, ça, à écouter. Pourquoi pas en fin de semaine, on découvre le monde. Alors, beaucoup de saveurs, on aime ça de même. Un gros merci de choisir Viva. Je vous souhaite un excellent vendredi.
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8: Bonjour, ici Claude Marquis, voici vos actualités. Les candidats du Parti québécois au centre du Québec veulent donner suite aux revendications de la table des MRC régionales. Le PQ promet notamment de créer une zone socio-sanitaire distincte pour la région afin qu'elle puisse mieux répondre à ses besoins en santé. Le parti souhaite aussi revoir l'immigration en fonction de la capacité d'accueil du Québec, tout en maintenant une main-d'œuvre suffisante dans des secteurs comme l'agriculture et la santé. Enfin, le parti propose de réduire l'impôt des entreprises pour soutenir les PME. Et le cactus de Victoriaville accède au carré d'as des séries de la Ligue de baseball majeure du Québec. La formation victoriavilloise a éliminé les voltigeurs de Drummondville en 6 matchs grâce à une victoire de 6-5 hier soir au stade Rémi Déhais. Le cactus disputera maintenant la finale de division contre le Big Bill de Coaticook. La série 4-7 débutera dimanche à Coaticook. C'est ce qui complète vos informations. 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

Jeff Posé est emmêlé dans ses cheveux dans Viva l'après-midi. Jeff Posé qui a fait un petit peu d'over hier soir. Ouais. Il a remplacé à pied levé l'artiste Gims qui devait passer au festival Phono à Québec, le petit frère du festival d'été de Québec, pour cette troisième édition. Alors, pour des raisons de santé, l'artiste a dû annuler. Puis Jeff Posé, ben, s'est porté volontaire pour présenter, évidemment, des extraits de son album Les Amours de seconde main. Alors, ça se poursuit pour ce soir avec Natasha Bedingfield, entre autres. On aura Alicia Cara aussi pour demain. Alors, festivalphono.com si jamais l'envie vous prend. À venir dans les prochaines, un excellent classique de Duran Duran. Vous voulez pas manquer de Reflex. Aussi, Cain s'amène et pour tout de suite,

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d'une chanson. C'est le titre de son album également. Et il sera disponible le 2 octobre prochain. Il va faire le lancement la veille du côté de Montréal. Et c'était son retour en salle pour présenter son spectacle hier. Parce que là, il a fait de nombreux festivals hein, tout au long de l'été. fdegrandprix.com pour ne pas le manquer. Puis on a une belle surprise de Francis de Grand Prix aujourd'hui. Un nouvel extrait de ce nouvel album-là. Je t'en donnerai un peu. Alors, c'est vraiment touchant, cette pièce-là où son père est au cœur de la chanson. Alors, c'est une pièce qu'on va retrouver sur son nouvel album, mais là, on peut pas attendre jusqu'au début octobre pour découvrir tout le matériel qu'il y a là-dessus. Alors, merci pour cette belle surprise. La pièce est disponible sur toutes les plateformes. Belle nouveauté de Francis de Grand Prix. À venir dans un instant, Jennifer Lopez, Mumford & Sons, également avec Kristen

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C'est à Viva que vous la retrouvez autant la semaine que le week-end. Hein? Ça, c'est bien certain. Puis je vous invite à ne pas manquer votre brunch du dimanche. Hein? Ça, c'est un rendez-vous incontournable avec ma collègue Julie Barry qui vous attend pour le brunch à Julie à compter de 9h dimanche. Des coups de cœur musicaux pendant 120 minutes, des anecdotes également et la bonne humeur de Julie. Ça, c'est certain. Vous allez vouloir qu'elle soit votre meilleure amie. Et demain, ben, il y a Patrick Langlois qui est là pour les hits à pattes. Faut pas le manquer sur le coup de 9h, un 120 minutes de coups de cœur et de chansons du palmarès aussi, comme c'est le cas en semaine, mais c'est une version 120 minutes cette fois-ci pour les hits à pattes, ça se passe demain. Et dans les prochaines minutes, il y a encore bien de l'ambiance dans votre

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Le party s'invite dans votre radio dans les prochaines minutes à Viva. C'est Viva la Fiesta, la trame sonore parfaite pour que votre vendredi soir décolle un 4 à 7 réussi avec plein de montage, de la bonne humeur. C'est à venir dans un moment. Diane Simard vous souhaite un bon week-end. Ciao, à lundi.

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3: Fin d'après-midi, ici Claude Marquis, voici vos actualités. Les candidats du Parti québécois au centre du Québec ont donné suite aux revendications de la table des MRC régionales. Le PQ promet notamment de s'attaquer à la création d'une zone socio-sanitaire distincte pour la région, afin qu'elle puisse mieux répondre à ses besoins en santé. Le parti le promet depuis les élections partielles qui ont eu lieu dans Arthabasca-l'Érable en août dernier. Le candidat Alex Boissonneau réitère qu'il s'agit toujours d'un élément essentiel du programme péquiste. Le relais des pompiers 2026 s'est amorcé aujourd'hui en mémoire des pompiers et des victimes des attentats du 11 septembre 2001. 106 pompiers québécois, dont 7 de Victoriaville et de l'Érable, parcourront en 4 jours plus de 90 segments entre Montréal et Québec. Le relais passera notamment par Victoriaville dimanche soir avant de se poursuivre vers Princeville et Laurierville. Plus de 500 cyclistes sont attendus demain au réservoir Baudet de Victoriaville pour la 4e édition du Défi des Appalaches. 3 parcours de 35, 60 et 80 km sont proposés avec 5 arrêts gourmands à Victoriaville, Princeville, Plessisville et Sainte-Sophie d'Halifax. Le départ sera donné au réservoir Baudet. Et le cactus de Victoriaville accède au carré d'as des séries de la Ligue de baseball majeure du Québec. La formation victoriavilloise a éliminé les voltigeurs de Drummondville en 6 matchs grâce à une victoire de 6-5 hier soir au stade Rémi-des-Haies. Le cactus disputera maintenant la finale de division contre le Big Bill de Coaticook. La série 4 de 7 débutera dimanche à Coaticook. C'est ce qui complète vos informations. 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
3: Non, mais qu'est-ce que je sens? Est-ce que ça sent le bonheur? Oui, c'est vendredi, le week-end cogne à notre porte. Yeah!

bonheur. Bonjour, bon vendredi. Je m'appelle Jerry Castonguay. C'est moi, votre serveur ce soir. Et je vous souhaite un bon vendredi. Bon retour à la maison d'un bout à l'autre du Québec. On s'apprête à faire le party en bonne et due forme. On s'en va au resto ensemble. On va mettre de la musique parce que c'est bon pour nous. Puis on va se tirer les cheveux sur la tête par rapport aux jouets tendances de 2027. Je sais, l'Halloween n'est même pas passé, l'Action de grâce non plus. Mais moi, je parle déjà des jouets. Mais c'est parce que vous allez me dire merci quand on va regarder ça ensemble. Une chose est sûre, c'est que la musique sera de la partie pour amorcer votre week-end sur la route en quittant le travail ou encore en franchissant les dernières étapes qui va vous mener justement à la fin de semaine. On va profiter des derniers rayons de soleil de l'été parce que ça s'en vient, là, officiellement l'automne. On commence à le sentir, les nuits sont froides. On oublie tout ça avec Sean Paul.

Viva la fiesta! Bon vendredi, bon retour à la maison. C'est drôle, cette semaine, dans le lunch 80-90-2000, je parlais d'un tapis fait en herbe tissée au Japon, puis on l'avait testé, puis on s'était rendu compte que ce tapis, précisément, ajoutait du bonheur dans notre vie, et même de la concentration, et diminuait notre stress. Mais c'est ça que ça nous prend. Et justement, on s'en va au Japon ensemble avec ce souvenir de 84, avec Alphaville, Big in Japan, et après, dans la fiesta, on va jeter un coup d'œil aux belles activités qui s'offrent chez nous en fin de semaine. On fait la tournée des régions. 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

0: Qu'est-ce qu'il y a au programme chez nous en fin de semaine? On commence sur la Côte-Nord. Jay Scott va présenter son show « Toutes les rues sont silencieuses ». C'est ce soir, 20h, à la salle Jean-Marc Dion. À Rimouski, à 20h, Réal Bellan vient nous présenter son show « Comme chez nous » demain. Et dimanche, c'est le 22e marathon de Rimouski. En Abitibi, demain, projet phare performance à Neda de 14 à 15 heures au Parc Ernest-Lalonde. Dans les Appalaches, il y a du sport aussi avec le demi-marathon de Thetford dimanche, mais demain, 20h, diffusion tram présente Phil Bond à la salle du Sceau. À Victo, au carré 150, demain, Pierre-Yves Roy Desmarais est chez nous avec son show Une année en un an. Et c'est très bon comme show, j'ai eu la chance de le voir. Et c'est complet, alors bonne soirée aux chanceux qui y seront. À Drummondville, Sylvain Cossette arrive avec sa tournée Rendez-vous 25e anniversaire en supplémentaire. C'est demain, 20h, à la Maison des Arts des Jardins. C'est aussi le Carrefour Arts et Délices 2026 à Saint-Edmond de Grantham. Et pour terminer, dans la Matapédia, au Parc Pierre et Maurice Gagné, ce soir, 19h, c'est le retour de Cinémagora 2026. On présente en plein air le film Goat pour toute la famille. La fiesta se poursuit au retour avec Madonna en souvenir avec Vogue à Viva.
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c'est vendredi, on s'offre-tu du resto ce soir? Oubliez ça, là, on fera pas de barbecue, on se cassera pas la tête en avant du frigo puis des fourneaux. 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Et je vous invite à porter attention à la note que vous allez donner au resto. Pourquoi? Je vous en parle après. Annie Villeneuve qui nous ramène un hit remixé. Voici Tombé à l'eau. 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

0: Avant de vous lancer dans les petits défis local guides de Google puis de donner des avis aux restos sur Internet, ben moi, je ferai attention parce qu'on s'est rendu compte que donner des notes sur des sites en ligne comme Yelp aussi peut exposer nos connexions sociales à des cybercriminels. C'est capoté. En analysant des données d'avis publics, là, ben, ils ont été en mesure de créer un algorithme qui peut deviner nos liens cachés, rendant des campagnes d'hameçonnage beaucoup plus rentables, semble-t-il, et ça va jusqu'à 1000% plus c'est jusqu'à 1000% plus facile pour les criminels avec cet algorithme-là. Mais c'est incroyable. Alors, on nous dit c'est correct de donner des bonnes notes, mais faudrait que ce soit plus anonyme. En même temps, c'est pas ce que les restaurateurs veulent, les avis anonymes non plus. Moi, je pense que quand c'est bon, au lieu de mettre un avis sur Google, allez le dire en personne, au propriétaire, au staff, ou parlez-en bien à vos proches, puis ça va faire le même résultat, c'est sûr. 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Il y a un bon vendredi. NSYNC nous attend au retour avec I Want You Back dans la Fiesta.
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0: Bon vendredi, bon retour chez vous, partout à travers le Québec. C'est Jake qui vous accompagne et qui attend votre texto. Qu'est-ce que vous allez faire en fin de semaine? 1-866-567-2346. Il y a Blue Jeans Bleu qui, la fin de semaine passée, ont fait un accident, mais là, ils se sentent bien. Qui nous attend d'après Pelle chez Last Night à Viva? C'est la fiesta.
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0: C'est vendredi, la semaine est finie. On est content. J'ai les belles jasettes au téléphone en plus en ce vendredi fin de journée. Salut à Mélanie Gagnon de Macamic qui nous écoute dans l'auto en revenant de l'épicerie. Elle est allée chercher son chum éco-voiture aujourd'hui parce que son char à lui est au garage. Elle avait prévu d'acheter 2-3 affaires pour le souper, mais finalement, ils se sont ambitionnés. Ils sont revenus avec des pommes, du pain frais, plein d'idées pour cuisiner en fin de semaine. Ah! Des pommes, des tartes aux pommes. C'est la saison des pommes. Y a-tu du monde qui vont aux pommes en fin de semaine? Salut à Mélanie pis son chum Marco. One Republic, I don't wanna wait. C'est ce qui nous attend au retour. La fiesta se poursuit. Bon vendredi.
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4: Claude Marquis, voici vos actualités. Les candidats du Parti québécois au centre du Québec ont donné suite aux revendications de la table des MRC régionales. Le PQ promet notamment de s'attaquer à la création d'une zone socio-sanitaire distincte pour la région, afin qu'elle puisse mieux répondre à ses besoins en santé. Le parti le promet depuis les élections partielles qui ont eu lieu dans Arthabaska-l'Érable en août dernier. Le candidat Alex Boissonneau réitère qu'il s'agit toujours d'un élément essentiel du programme péquiste. Le relais des pompiers 2026 s'est amorcé aujourd'hui en mémoire des pompiers et des victimes des attentats du 11 septembre 2001. 106 pompiers québécois, dont 7 de Victoriaville et de l'Érable, parcourront en 4 jours plus de 90 segments entre Montréal et Québec. Le relais passera notamment par Victoriaville dimanche soir avant de se poursuivre vers Princeville et Laurierville. Plus de 500 cyclistes sont attendus demain au réservoir Baudet de Victoriaville pour la 4e édition du Défi des Appalaches. 3 parcours de 35, 60 et 80 km sont proposés avec 5 arrêts gourmands à Victoriaville, Princeville, Plessisville et Sainte-Sophie d'Halifax. Le départ sera donné au réservoir Baudet. Et le cactus de Victoriaville accède au carré d'as des séries de la Ligue de baseball majeure du Québec. La formation victoriavilloise a éliminé les voltigeurs de Drummondville en 6 matchs grâce à une victoire de 6-5 hier soir au stade Rémi-des-Haies. Le cactus disputera maintenant la finale de division contre le Big Bill de Coaticook. La série 4-7 débutera dimanche à Coaticook. C'est ce qui complète vos informations. 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
3: Là, je te dis que ça call off pour le week-end à des poussières de 5 heures. Un bon retour à la maison. Jay qui vous accompagne dans la fiesta. Viva!

Hey, c'est le fun. J'ai une liste de personnes à saluer là qui m'ont texté au 1-866-567-2346. C'est le numéro de téléphone pour m'envoyer un texto. Vous pouvez envoyer des photos aussi de votre coupe de vin, de votre petit drink quand vous arriverez à la maison. Ça fait toujours plaisir. Marie-Hélène Côté de Mont-Joli, Véronique Gagnon de Lassard, Nathalie Vachon de Thetford Mines. Bon vendredi, le week-end, enfin! Et la musique, c'est notre affaire. On fait le party pour amorcer ce petit week-end de deux jours après une petite semaine de quatre jours. C'est le fun, on a de la bonne toune. One Republic, I Don't Wanna Wait. C'est ce qui amorce le montage de DJ Patnaud. Et un peu plus tard, on va parler que la musique est bonne pour nous à un point que vous ne soupçonniez pas. Et c'est parti! 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

Vous avez fait une corvée de bois de chauffage en fin de semaine passée, puis vous avez encore mal au dos. J'ai une solution pour vous, puis ça n'implique pas du Voltaren ou des Advil. Pas mal plus simple que ça. C'est quoi? Après Dommatique, la force de comprendre. Bon vendredi, bonne fiesta! Viva!

0: une douleur par-ci, qu'est-ce que vous voulez? On vieillit, hein? C'est notre nouvelle réalité. Des petites douleurs qui traînent dans le temps comme ça, on connaît ça. Et on s'est rendu compte que la musique pourrait modifier la façon dont notre cerveau et notre corps enregistrent les signaux de douleur, OK? Des résultats de 57 études qui ont été publiées dans la revue Pain Reports montrent que la musique plaisante, le choix des chansons, le mouvement et le rythme peuvent tous réduire la douleur de manière significative et ça pourrait apaiser les réseaux qui sont liés à la pensée répétitive. Comme ceux qui ont des douleurs chroniques, par exemple, c'est les mêmes sections du cerveau qui réagissent. Donc, bon, là, il y a un biais là-dedans dans ces multiples études. On a surtout évalué des personnes en bonne santé physique, mais qui avaient certaines douleurs, et ça semble avoir fonctionné. Donc, je vais répéter, de la musique plaisante, un choix de chansons de qualité, et des mouvements et des rythmes qui peuvent réduire la douleur. Mais c'est nous, ça! Laissez-vous emporter par le rythme de la fiesta en ce vendredi. Commencez le week-end dans le soustrait de la douleur de votre corps. Il y a Right Said Fred et I'm Too Sexy qui s'en vient. Dua Lipa aussi est en réserve au retour à Viva.
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hockey, c'est vendredi, on a le creux de vague, là. La fatigue embarque, mais on a une grosse soirée avec des chums de filles, des chums de gars. On va se prendre un petit café de fin de journée. C'est plus nuisible que vous pourriez le croire et je vais vous expliquer pourquoi. Après, Helmut Fritz qui chante une chanson qui résume très bien mon opinion par rapport au latte à la citrouille épicée.

à la citrouille épicée sont de retour. Qu'est-ce que tu veux? C'est la saison des foulards qui recommence. Et là, c'est irrésistible au café du coin. Caramel, érable, cannelle, citrouille, muscade, ma foi, du bonheur dans une tasse. Attention, c'est un piège. On a tendance à pas compter la quantité de sucre qu'il y a là-dedans. C'est bon du café. Puis, tu sais, des lattés à la limite aussi, si vous tolérez bien le lait, contrairement à moi. On a évalué 14 boissons saisonnières, puis on s'est rendu compte que la majeure partie d'entre ces boissons contenait plus de 30 grammes de sucre au total. Je veux pas vous faire la morale, c'est correct de consommer du sucre. C'est l'excès qui est le problème. Fait qu'on nous dit, prenez-en conscience. C'est comme un dessert, en réalité. Quand on est rendu là, prenez-le comme un dessert. Si vous voulez garder le même niveau d'apport alimentaire, là, considérez ce café savoureux et si attachant comme un dessert. Puis il n'y en aura pas de problème. Faut profiter de l'automne. Tu sais, quand les journées raccourcissent comme ça, ça nous prend des petits réconforts. Ben ça, c'en est un. Faut juste l'utiliser avec jugement. On s'en va sur la Calle Ocho avec Pitbull, I Know You Want Me. La fiesta se poursuit au retour. Bon vendredi!

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bonne nouvelle du jour, c'est que c'est vendredi, première affaire. 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C'est vendredi. C'est fantastique. Qu'est-ce que vous avez de prévu en fin de semaine, vous autres? 418? C'est pas vrai. 1-866-567-2346. Là, j'allais vous donner mon numéro de cellulaire. Mika, c'est la vie dans la fiesta.

0: Hey, là, il y en a du monde sur la route qui s'en vont partir à l'aventure pour la fin de semaine. Si c'est votre cas, n'hésitez jamais à m'envoyer un petit texto. Je dis un beau bonsoir à Sonia Lefebvre de Warwick qui vient de finir sa journée de travail, qui a punché un petit 10 minutes plus tôt. Là, elle mérite bien. Elle dit « Je prépare une grosse batch de sauce à spag en fin de semaine. Ça va sentir bon dans la maison. On n'en a pas mangé de l'été, mais là, les enfants l'ont demandé. » Ah oui, puis... Tu sais, ça, c'est toujours bon d'un lunch, hein? C'est pas compliqué. Ben, pour faire plaisir à Sonia, je lui ai demandé, y a-tu quelque chose qui te ferait plaisir? Elle dit, oui, malgré la sauce à spag, je veux sentir que l'été est pas fini. Parfait! Michel Tello, barra, barra, barra, béré, béré, béré, ça s'en vient au retour à Viva, c'est la fiesta!
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4: Bonsoir, ici Claude Marquis, voici vos actualités. Le relais des pompiers 2026 s'est amorcé aujourd'hui en mémoire des pompiers et des victimes des attentats du 11 septembre. 106 pompiers québécois, dont 7 de Victoriaville et de l'Érable, parcourront en 4 jours plus de 90 segments entre Montréal et Québec. Le relais passera notamment par Victoriaville dimanche soir avant de se poursuivre vers Princeville et Laurierville. Et plus de 500 cyclistes sont attendus demain au réservoir Baudet de Victoriaville pour la 4e édition du Défi des Appalaches. 3 parcours de 35, 60 et 80 km sont proposés, avec 5 arrêts gourmands à Victoriaville, Princeville, Plessisville et Sainte-Sophie d'Halifax. Le départ sera donné au réservoir Baudet. C'est ce qui complète vos informations. 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
3: Ouais, là, on est en plein dedans, le week-end est commencé. La fiesta se poursuit, elle est loin d'être terminée. Encore une.

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Salut Chantal, bouée de sauvetage qui lit l'avenir dans les flaques d'eau. Vous savez pas qu'est-ce que je dis? Je pense que vous avez jamais écouté Steffi Choc, vous autres. Hey, ça jouerait bien Steffi Choc dans la fiesta, je pense. Tu sais, l'amour dans le désert, ça fitterait. Steffi Choc est encore très actif. Pourquoi je parle de Steffi Choc? Bon vendredi, Steffi. Il nous écoute sûrement. Pas sûr de ça. Pas sûr. Hey, on va parler des jouets en 2026 et des tendances 2027 parce que oui, il faut commencer à penser à ça. C'est peut-être parce que ma fille célèbre sa fête en novembre que je suis plus attentif. L'Halloween n'est même pas passé puis je suis déjà dans un cadeau, moi, là. Oui, oui. Mais je pense qu'il faut se préparer à ce dont je vais parler un peu plus tard. Mais avant, tel que promis, le party lève. On sort le tiki bar, il y en a pas de problème. Michel Tello, bara bara bara, béré béré béré, c'est la fiesta du vendredi à Viva!

Ah, c'est vendredi, on laisse les affaires du bureau en arrière. On pense plus à ça. On laisse les outils d'intelligence artificielle en arrière. Ben, peut-être pas, finalement. Peut-être que les outils conversationnels d'intelligence artificielle s'en vont dans la chambre des enfants. Et c'est pas mal inquiétant. On va en parler après Pop NSYNC. À Viva!

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0: quand j'en ai parlé au printemps de ça, les toutous qui intègrent l'intelligence artificielle conversationnelle. Mais puis je disais que c'est un fléau, mais qu'est-ce qu'on apprend à nos enfants? Ben justement, on a évalué qu'est-ce que ça prenait à nos enfants à l'Université de Washington et l'Université Rutgers. On a regardé des enfants de 6 à 11 ans interagir avec ces fameux toutous qui parlent. Puis au départ, les enfants jouaient avec ces toutous-là de manière attendue, si on veut, comme des amis, posaient des questions sur leur nom, leur fête, leur couleur préférée, des affaires de même. Mais là, on s'est rendu compte que plus le temps avançait dans la relation, plus ils posaient des questions difficiles. Et aussi, comme n'importe quel enfant, posaient des questions hostiles et devenaient, testaient les limites de la patience du toutou ou le chicanaient. Tu sais, c'est des jeux d'enfants, après tout. C'est normal. Ils font ça entre amis aussi, puis ils apprennent à gérer le conflit. Mais le toutou, lui, quand il recevait le conflit ou les questions hostiles, il répondait toujours avec bienveillance et amour et empathie. Mais là, les experts sont comme... C'est pas un comportement attendu, là. Ça enseigne pas à nos enfants à régler des conflits. Au contraire, ça fait comme dire à nos enfants, peu importe ce que tu vas dire, les gens vont être fins avec toi. Des petites nouvelles, pas sûres, moi!
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On n'est pas fini, on a encore un petit peu de party dans le réservoir et sinon on va passer la soirée avec vous jusqu'à minuit avec les activités à faire en fin de semaine chez nous, les Cowboys fringants, Coriace qui va être là pour ne nommer que ceux-là. Je m'appelle Jerry Castonguay et on va se retrouver

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1: Bonsoir, ici Claude Marquis, voici vos actualités. Le relais des pompiers 2026 s'est amorcé aujourd'hui en mémoire des pompiers et des victimes des attentats du 11 septembre. 106 pompiers québécois, dont 7 de Victoriaville et de l'Érable, parcourront en 4 jours plus de 90 segments entre Montréal et Québec. Le relais passera notamment par Victoriaville dimanche soir avant de se poursuivre vers Princeville et Laurierville. Et plus de 500 cyclistes sont attendus demain au réservoir Baudet de Victoriaville pour la 4e édition du Défi des Appalaches. 3 parcours de 35, 60 et 80 km sont proposés, avec 5 arrêts gourmands à Victoriaville, Princeville, Plessisville et Sainte-Sophie d'Halifax. Le départ sera donné au réservoir Baudet. C'est ce qui complète vos informations. 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
3: Y a-t-il un...

Après des années de procédure judiciaire, le verdict dans le procès de l'action collective intentée contre l'ancien pasteur Claude Guillot et trois institutions religieuses québécoises est finalement tombé. Les victimes seront indemnisées, mais recevront moins que leur demande initiale. On a notre journaliste Claude Marquis qui y est allé d'un article hyper complet que vous pouvez aller lire sur monvicto.com.

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